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1: Découverte Droguiz Radio. Est-ce qu'on peut encore parler de découverte quand on présente un groupe de 31 ans d'âge? Je sais pas trop, hein. Bref, le groupe fête donc ses 30 plus 1 an en cette année 2022. Il vient de Lille, joue du punk rock chanté en français, École Dialectic Records. Le groupe, c'est Toxic West. Ils viennent de sortir leur nouvel album 15 titres qu'ils ont appelé Animal Bestial. Album coproduit par Trauma Social, Culture Punk, Canal Hystérique, Dirty Punk, Que Pont Team, General Strike, Mass Prod et Paddington Productions. Je vous propose le morceau Face à Face B, qui a eu le droit à son clip d'ailleurs. Droguiz Radio par à Lille, tout de suite, Toxic West, Face à Face B, Oi.

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1: On a reçu un disque de chez Une Vie Pour Rien. Nouveau side project de Jackie Cadieu, le bassiste de Syndrome 81 et batteur de Coupe Gorge. Du punk rock, du hardcore, des mélodies, des hits imparables, mais avec un côté plus oi cette fois. Du cousu sur main pour toi. Brest égale Nouveau Portland. C'est le mini descriptif qu'on a reçu de la part d'Une Vie Pour Rien, le label nantais. Chanson composée et écrite par Lionel, Jackie, Cadieu, sauf un morceau, car c'est une reprise. Même mon âme, de The Cult. Cet album a été enregistré durant l'hiver 2021-2022 à Brest, au studio At The Movies, le studio de Jackie. Et il a été masterisé par Will Killingsworth, au studio Dead Air. L'album sort samedi 10 décembre 2022, mais nous, à Droogies Radio, on a déjà l'album complet. Alors on va pas se priver, on va vous passer un nouveau morceau. La Rose Blanche sur Droogies Radio, la voix de la Oi. Et encore merci Ben et Carotte. Oi.

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Boy les Drugs. On est en septembre 2025 et on va parler de hardcore. Voilà, pour le coup, c'est vraiment une actualité et découverte car il s'agit du nouveau projet de Pat Kickback. Feu Kickback pour moi en tout cas, puisque depuis je suis plus trop l'actualité de ce groupe, mais qui était un des groupes de hardcore négative les plus vénères que j'ai pu voir sur scène d'ailleurs, étant tout jeune, j'avais 15 ans, un truc comme ça. Enfin voilà, donc le nouveau projet de Pat, qui est anciennement guitariste de Kickback, qui nous revient avec un groupe bien hardcore justement. Le gars s'est pas calmé, bien au contraire, il nous revient avec quelque chose de bien brut. Ça s'appelle The Bockenrichters, et voilà, et je vous laisse sur le morceau Outburst. Il y aura une petite interview de sur Pat très prochainement, enfin voilà, c'est prévu. Et donc voilà, je vous laisse sur Outburst de Bockenrichters.

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Oh, mes drogues, cessez la rayure, subculture l'émission. Mon petit coup de cœur de cet été 2025, c'est le groupe Regress 86. La formation comporte des membres de Outro, Hard Times et Gonna Get Yours. Le nom de la galette, c'est Primitive Stomp. C'est sorti en juin 2025 chez Primator Crew. Le morceau que je vous propose, c'est I Can't. Il est court, mais efficace, 1 minute 17. C'est lourd, c'est gras, et comme je le dis dans ces cas-là, ça pousse les murs, c'est tout comme j'aime.

Romain d'Arras nous a demandé si on pouvait passer un morceau de Grabuge. Bah bien sûr, Romain. Pourquoi attendre? 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
5: Salut, c'est Wati et on se retrouve pour une nouvelle exclusivité qui nous a été envoyée par le label brésilien Rotten Records. Ils viennent de sortir le volume 2 de la compilation A Volta ao Mundo em 80 Minutos. Et ils ont eu la gentillesse de nous faire parvenir les titres exclusifs à paraître sur cette compilation. On va écouter tout de suite le titre de Horda, groupe de Lisbonne au Portugal. On écoute ça tout de suite. Horda, Morte ou Gloria.

On enchaîne tout de suite avec quelqu'un qui voulait écouter le split entre The Templars et The New Chords. Et comme c'est mon vieux poteau Val Sharp Paris, il va avoir le droit d'écouter les deux. On va commencer avec Templars Down to the Wire. Et ce sera suivi de The New Chords avec le titre Back Home.

Salut à toutes et à tous, c'est Wati et on se retrouve tout de suite pour une nouvelle découverte avec un groupe anglais. Ce groupe nous vient de Portsmouth au sud de l'Angleterre et il s'appelle The Deans. Alors si comme moi vous avez jamais entendu parler de ce groupe là, je vous invite à rester parce que c'était une assez bonne découverte d'écouter le titre qu'ils nous ont fait parvenir. Le moins qu'on puisse dire, c'est que ce groupe The Deans n'a pas eu beaucoup de chance. Ils sont formés en 2018 pour faire un concert de charité pour un pote à eux qui était en phase terminale. Quelques mois plus tard, c'est malheureusement leur guitariste qui va rendre l'âme. Malgré ça, le groupe décide de continuer. Ils enregistrent un album en 2018 qui sortira en 2019, 3 45 tours, et ils nous ont fait parvenir un titre de leur prochain album. Ce titre-là, c'est Don't. Alors on va écouter ça tout de suite. C'est The Deans sur Droogies Radio.

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Salut les droguises, c'est Val des Gueules Noires. On est très fiers avec les Gueules Noires de vous proposer un EP 4 titres qui sortira la veille du 1er mai. L'EP s'appelle Pour Toujours. Les conditions d'enregistrement, c'est des conditions Rec Live. Donc c'est tout nouveau pour nous parce qu'on avait l'habitude d'enregistrer les musiciens un par un. Donc voilà, EP Pour Toujours et un morceau en avant-première sur la Droguise Radio. À bientôt dans les concerts. Ciao.

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2: Bonjour à toutes et à tous, c'est De Warlin pour le 7 à 8, la matinale de Droogies Radio. Un petit reggae punk pour bien commencer cette morne journée. C'est 1984, Dreary Day.

1984 sur Droogies Radio, il est 7h03. De Metz, on part à Saint-Étienne avec Shoot the Dogs et leur titre Joe is a Skinhead, extrait de leur album de 2011, Join Us. Enjoy.

On file au Québec maintenant, à Montréal, avec Ultra Radia et leur très bonne reprise d'Indochine. Radia sur la chenouf, toutes les polices aux trousses. Il est 7h07.

Un kidoubouk à tous, c'est Nicky Fitz. Je vous propose de suite un petit morceau de The Business, Streets Where You Live. Groogies Radio, il est 7h10, RIP Mickey.

Allez, on file en Californie maintenant avec The Distillers et leur morceau Idleless. Et ce sera suivi de The All Firm Casuals et leur morceau You Better Start Running. Et si t'es en retard, tu ferais bien d'écouter ce conseil car il est presque 7h14. C'est toujours le 7 à 8, la matinale de Noogies Radio avec The Warlord.

7h19 sur Droogies Radio, c'était The Distillers from Los Angeles et The Old Firm Casuals de San Francisco. On revient en France, à Brest, avec Tzaref et leur morceau Captain Tzaref.

Même clic mais pas la même ville, Bronco Libre de Leipzig et leur terrible morceau Enfermé, un morceau saut 2020. Il est pour nous une celui-là. Droogies Radio, il est 7h23.

Allez, j'ai envie de faire une petite pause café, alors je vais passer trois morceaux d'affilée, ok? Les Américains de Coldside avec le morceau Street Warriors, où on retrouve Greg Huff de Bishop's Green en featuring. Puis ce sera The Warriors avec leur morceau Bowler Hat and Baseball Bat. Puis on reviendra après Peter and the Test Tube Babies, When I Rob the Bank. Boogies Radio, il est 7h25.

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Allez, après des classiques de Punk Oi Made in UK, un méga tube de New Wave Gemacht in Belgique ce coup-ci, Red Zebra, Can't Live in a Living Room, Drugies Radio, il est 7h33.

Direction Biarritz avec le mort aux dents, l'Esprit Rejex. Puis on écoutera Slaughter and the Dogs, We Don't Care. Avant de finir ce bloc musical avec Popoy de Survet Skin. T'es toujours avec De Warlin dans le 7 à 8, la matinale de Noogies Radio. Il est 7h39.

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1: Après les Janitors, on vient d'écouter Zounds, Come Cheat Karma. On continue avec Slade, Squeeze Me, Please Me, pour quasi finir cette matinale. Il est 7h53 sur Goodies Radio.

Bon, c'était une fois de plus bien cool de passer 7 heures en votre compagnie, mes drugs. Je vous laisse avec la matinale reggae, 2 heures de son jamaïcain. Mais avant ça, un dernier morceau de Dickies, You Drive Me Ape, You Big Gorilla. C'était de Warlin, il est 7h58. À demain, 7h. Oi!

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0: Les deux skins, là, ont résisté. 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
2: Salut les Droogs, c'est De Warlin. J'ai avec moi 5 morceaux sortis en février 2022. On va commencer avec un groupe anglais de Londres. Pour la Saint-Valentin, Chubby and the Gang ont sorti un EP spécial Love. Eh ouais. Bon, je l'ai quand même écouté et perso, ça m'a laissé un peu de marbre. Sauf peut-être quelques instants sur le morceau qu'on va écouter et qui s'appelle Twice Shy. Voilà, ça doit déjà valoir une blinde, donc bon, autant l'écouter sur Droogies. Chubby and the Gang, Twice Shy, Love.

Those Ain't Enough et Common People Records se sont unis afin de nous proposer un split entre deux groupes espagnols, Ofensiva de Barcelone et Stormbringers de Tarragone. Deux nouveaux morceaux pour chacun des groupes. On va s'arrêter sur le groupe de Tarragone, Stormbringers, avec leur morceau Incorrectos. Droogies Radio, la voix de la Hoye.

On va terminer ce top 5 sous les couleurs de la Suède avec deux nouvelles productions Bleu et Jaune qui ont le même chanteur. Un split entre Apart et Rage Glory est sorti sur Glory Records, deux morceaux par groupe. Attention, il n'y a que 200 copies. On s'attardera sur le son d'Apart, Last Night in Sweden. Puis on enchaînera avec un morceau du groupe Sabotage de Stockholm qui sortira un EP 3 titres le 26 mars prochain. Le nom de ce EP est bien trop long pour que je me risque à écorcher mon suédois. Un indice, la cover est noire et reste dans la thématique des précédentes. Très sobre, le logo, le titre, une nouvelle couleur à chaque fois. Ça sort sur un label suédois aussi, Club Underground Records. Le morceau s'appelle Rock Mot Globalismen, mais on commence avec Apart et leur morceau Last Night in Sweden.

La Suède, ils ne l'ont que dans le nom puisque Suede Razors viennent de Auckland, en Californie. Eh bien, Suede Razors reviennent fort après 2 ans d'absence avec un tube pour annoncer leur nouveau scud 6 titres qu'ils ont appelé No Mess, No Fuss, Just Rock'n'Roll. Il sortira sur Rebellion Records le 25 mars. Je vous propose ce tube, Vive le Rock. C'est l'occasion pour moi de partir en beauté et de vous dire à bientôt pour de nouveaux top 5, des nouveautés, des exclus. Comme d'hab, ça se passe sur le droogies.org. C'était De Warlin, Vive le Rock.

Salut, c'est Wati à l'antenne de Droguiz Radio pour une nouvelle découverte. On va partir en Russie avec le groupe Cohorta, Cohort, qui nous vient de Perm, donc c'est à l'est de Moscou. Je vous invite à aller googler ça parce que c'est vraiment paumé, c'est au nord du Kazakhstan. Une charmante bourgade de Perm qui s'appelait jusqu'en 1956 Molotov. Cohort, c'est un groupe qui s'est formé en 2015, qui a sorti sa démo en 2015 et qui vient de sortir un nouveau titre qui s'appelle Poslednyi Boy, en français La Dernière Bataille, et qui est disponible sur leur Bandcamp, cohorta.bandcamp.com.

0: On continue avec un choix radioactif, c'est bien sûr celui de Steven de Valogne. Et aujourd'hui, il nous a choisi Alta Tension avec Mondo Animal.
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3: 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Bonjour.
4: Hola, bon dia. Je vais vous prendre quelques instants de votre temps pour vous présenter une compilation qui va sortir sous peu. Il s'agit de la compilation Portugal Oi, volume 1, qui va sortir sur le label Zero Works Records, un des labels de Ratus, de Fachao Oposta et Atlante, qui fait aussi Combate Brutal Records. Comme chaque pays ou sa région commence à avoir sa compilation locale, bah pourquoi pas le Portugal? Alors sur cette compilation, il y a 10 groupes, Fachao Oposta, Blind Alley Dogs, Horda, Grito et Forca, qui eux proposent des morceaux qui sortent pour la première fois sur vinyle. Et il y a aussi Nucleo Duro, Goumé, Falcata, Assas des Vingenza et Poulas, quant à eux, proposent des morceaux qui sont sold out en vinyle. Pas d'inédit, mais un bon panel de ce qui se fait au Portugal ces dernières années. Ça sort à 300 exemplaires sur Zero Works Records pour l'Europe et The Firm Records pour l'Amérique du Sud. Je vous ai choisi le morceau de Goumé, car il y a du sax dedans. Et ça, ça n'a pas de prix. Le morceau s'appelle Rumores. Rumores. Rumores. Drogues Radio, c'était De Warlin. Obrigado, Ratus. Tout de suite, Goumé. Rumores.

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Oh, les drouillises, c'est la rayure de Subculture l'émission. La petite découverte pour ce mois de mars 2026, c'est le groupe hollandais Savage Beat avec leur album, leur tout nouvel album Bright Light Tall Shadows. La découverte vient pour moi de chez Bertel, nos amis de Primator Crew. La galette est dispo en distro chez eux. Et donc je vais vous laisser sur le morceau éponyme Bright Light Tall Shadows.

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0: Yes, yes, bonsoir, bonsoir, bienvenue dans Spirit of Noise pour la deuxième émission de la saison. Émission petit comité avec Trashouille la fripouille.
1: Bonjour.
0: Bonjour, dans le bocal Digi3000.
2: Fokof.
0: Voilà, et puis moi-même, votre serviteur, dans un état de délabrement avancé. On voulait faire une spéciale Never Again, Rotting Out et Wayfarer, mais en fait on
2: les encule.
0: On les encule. Voilà, on y va avec un classique de chez Monsieur Eric.

0: Voilà, c'était les Highscore, groupe allemand qui rentre dans les classiques. Je vous rappelle le principe pour les nouveaux arrivants. Le classique, c'est totalement subjectif. Bon, c'est les vieux classiques de chez classique des années 80. Et puis, au moins un groupe qui existe depuis 10 ans et qui a sorti un truc depuis 10 ans et que je réécoute
1: qui nous a pas fait
0: régulièrement.
1: Tant de pute en concert.
0: Voilà, et que moi j'ai eu la chance de voir en plus il y a très longtemps de ça.
1: Ah
0: dans
1: ouais.
0: une matinée of hardcore, non pas au CBGB's mais à Arnhem en Hollande, et c'était de la pure balle, voilà. Donc on s'est écouté deux titres tirés de leur démo. Les titres c'était In My Heart et Decisions, le second titre de Highscore. Qu'on avait moult et moult fois passé depuis 10 ans en fait. Enfin moult fois, vu ce qu'on passe et tout ça, c'est à peu près 2-3 fois par an quoi, en gros.
1: D'accord.
2: On
1: fait un premier tiercé, on parlera du concert après.
0: Yes, sir.
1: D'accord, on y va avec
2: quel concert.
1: Quel concert.
0: Ah bah si, quel concert, moi je trouve.
1: Allez.
2: Allez, on va repartir dans l'Illinois avec le groupe Flatfoot 56 qu'on avait passé déjà la semaine dernière. C'est sorti toujours sur All Show Records et on s'écoute là le morceau Smoke Blower, toujours tiré de l'album Blackthorn.
0: Ensuite, on va s'écouter un 45 tours d'un groupe que vous connaissez si vous êtes fidèle de l'émission. C'est SBV, Silent But Violent. On va tirer d'un 45 tours sorti en 2008. Swallow the Pill, qui s'appelait Swallow the Pill. Depuis, il y a eu un album de sortie de ce groupe-là. Bon, c'est du Uniform Choice. Enfin, ils essayent. Avec la voix de la démo de Uniform Choice et non pas de l'album... voilà, le premier album de Uniform Choice, Screaming for Change, je vais aller chercher le mot, le nom. Et bon, par contre, ça reste assez bien quand même, ça doit être un 6 titres. On va s'écouter le morceau qui s'appelle Grammar Nazi, sorti sur Refused Records, donc en 2008, et le groupe nous vient de San Diego.
1: Eh ben,
2: tout ça pour ça.
1: Ouais, c'était bien la peine. Ça a intérêt à être bien, parce que...
0: bah non, c'est moyen.
2: Eh ben on va continuer dans la moyenneté.
1: C'est
2: on
1: bien
2: va
1: les
2: continuer.
1: Gars, c'est bien.
2: Voilà. Ah bon, on passe que du moyen maintenant. Ouais. Comme ça,
0: non, après ça va être de la dépote.
2: Voilà, avec le groupe de New York Propane qui revient avec je ne sais plus combien de tième album. Mais voilà, et bon, c'était très bien au départ et plus ça va, plus ça me casse les couilles. Mais je l'achète quand même.
1: Ce qui est bien, c'est que quand ça te casse les couilles, tu fais partager aux autres. C'est cool, c'est assez sympa.
2: Ouais. J'adore. Non, il y a quelques morceaux de bien quand même. Faut pas être défaitiste. Mais voilà, quoi. Avant, c'était largement mieux. Maintenant,
1: c'est moins
2: bien.
1: Sauf
2: que ça part en sucette un petit peu.
1: D'où l'expression, c'était mieux avant.
2: Voilà. Et on s'écoutera le morceau Owl tiré de l'album Absolute Power.
1: Et là, on commence avec Flatfoot 56, je crois, Smoke Blower.

0: Voilà, c'était Propane avec le morceau Awol. Merci Christophe, c'était très gentil. Juste avant, on avait écouté SBV.
1: Ah, t'as beau être malade, t'es pas en manque de conneries.
0: Ouais, et on avait débuté avec Flatfoot 56. On fait la parenthèse maintenant, chef.
2: Ah, c'est toi le chef, hein, déjà, et d'une.
0: Et bon, on fait la parenthèse. Donc on ouvre une parenthèse, on va juste revenir sur le
1: concert d'hier. Ça y est, voilà. Fermez la parenthèse.
2: Non, voilà. C'est parti de loin. C'est-à-dire, ça, il y a 8 mois.
1: C'est très monté. C'est monté très crescendo.
2: Il y a 8 mois, ça partait Rotting Out, donc excellentissime groupe américain, avec AYS et
1: Never Again.
2: Et Never Again, déjà, ouais. Plus No Solution. Ça, Rotting Out HS, ça a été remplacé par un groupe
0: mais qui, à mon avis, valait le détour quand même. Je pense que honnêtement, ça valait le détour. Ouais.
2: Ce que j'ai écouté musicalement,
0: mais
2: voilà.
0: Moi, je les aurais bien vus. Ouais.
2: Donc eux, ils ont piqué leur crise de nerf. Enfin, en tout cas, le chanteur de Never Again, voilà, à Paris, il a fait sa petite. Je vais revoir ma maman. Donc il est reparti en Angleterre.
1: C'est un peu ça. I want my mother.
2: Voilà. Et donc, le groupe est resté sur Paris avec
0: Pour faire du tourisme.
2: Voilà, pour faire du tourisme. Et donc, heureusement, AYS se sont déplacés quand même sur Nantes. Black Page, c'est proposé, enfin en tout cas on leur a demandé.
1: Je crois que c'était les seuls dans le

0: dans
1: le
0: quartier
1: dans
0: qui était encore vivant. Ouais, donc
1: truc imminent là.
0: Voilà, et donc on a réussi à faire ce concert avec encore moult. No Solution, c'était sur les trois concerts, donc il faut qu'il le continue, s'améliore, qu'il répète. Voilà, c'est ça.
2: Et puis, mais ouais, faut pas lâcher l'affaire.
0: Ouais, parce que le deuxième.
1: En un seul mot, hein, répète.
2: Ouais.
0: Parce que le concert de No Solution pour la Nifa Thrasher valait
2: mortel.
0: Vraiment le coup. Donc ça demande à être revu, à mon avis. Voilà, Black Page, juste quand ils ont fait leur vieux morceau que les gens connaissaient, ça a commencé à bien bouger, paf, ils ont explosé la tête d'ampli. Et donc ça a fini à la moitié du set. Et
2: ils ont fait 5 morceaux, je crois, à peine.
0: Voilà, mais en fait, ça n'a pas dégoûté du tout le public, et on les remercie tous d'être venus. Il y avait plein de nouvelles têtes en plus, donc c'était
1: plein
0: sympa.
1: De petits jeunes, ouais.
0: Et voilà, on devait être en tout une 70.
2: 70.
0: Ouais,
1: c'est une grosse
0: ouais,
1: chose.
0: Bah, écoute, demande à Maître Capello, tu vois. Donc, et puis, moi, j'ai trouvé ça, c'est.
2: Et après, Hawaïès qui a joué aussi.
0: Et Hawaïès qui a joué, alors effectivement.
2: C'est un peu moins hardcore qu'il y a deux
0: ans. Un peu moins hardcore qu'il y a deux ans. Même à un moment donné, ils ont fait presque un morceau beatdown, j'ai failli tomber dans les vapes. mais bon, ils sont bien récupérés
2: c'est
0: sur la
2: froid,
0: fin
2: quoi.
0: Aussi. Ouais, voilà. Donc, j'ai acheté l'album, je ne l'ai pas encore écouté. Le maxi, par contre, c'est une tuerie, donc on en repassera dans pas longtemps. Voilà, donc ça reste. Moi, je garde un bon souvenir. Après, c'est effectivement Thrasher faisait partie de l'orga. Alors
1: niveau,
0: ah oui, orga, puis il manquait aussi
2: la sono, ce qui est un peu embêtant.
1: Un tout petit truc, la sono. Voilà. Enfin bon, ça, on dira merci à qui de droit. Enfin, c'est déjà fait.
0: Oh, et en même temps, ils nous ont aussi bien dépanné dans le passé.
1: Oui, mais
0: donc,
1: au moins qu'ils se manifestent, quoi. Voilà. Et puis.
2: Sinon, on peut aussi toujours redire merci à la patronne du Flamand pour l'accueil, qui est vraiment hyper cool, hyper gentil avec tout le monde et tout. Ça s'est bien passé. Donc voilà, j'espère qu'Eric a été chez Casto pour acheter une lampe d'ailleurs.
0: Ouais, parce qu'il y a un jeune voyou qui a tout cassé en.
2: Donc voilà, après, c'est pas la première fois. C'est vrai qu'hier, tout le monde était un peu dégoûté de la prendre comme ça. Après, c'est pas la première fois. Ça sera pas la dernière. Ça arrive. Le prochain rendez-vous pour This Is Your Scene, c'est le 1er novembre avec les
1: Stingray. Et
2: Never Again.
1: Non.
2: Et je sais plus. Enfin, on aura le temps d'en reparler d'ici là. Donc,
1: on est tous malades.
0: Donc, ouais,
2: mais c'était bien quand même aux gens de s'il y a des gens qui écoutent Spirit, qui étaient là hier. Enfin bon, bref, il y a eu 55 entrées payantes. Voilà, c'est cool que les gens soient quand même venus. Et tant pis pour Never Again, ils n'auront pas la joie de jouer chez nous. Et pour Wayfarer, on les verra une autre fois.
0: Voilà. Et donc au mois d'octobre, en hardcore pur et dur, il n'y a pas grand chose. Donc si des jeunes ont envie de se lancer, je sais qu'il y en a qui le font dès le mois de novembre. Enfin, ils font aussi un concert en octobre. Mais d'autres encore. Et n'hésitez pas. Et montez aussi des groupes nantais.
2: Ouais.
0: Voilà.
2: Pas forcément nantais, mais il va falloir.
0: Du coin, quoi, en tout cas.
2: Et puis normalement, il y aura
1: School
2: une date.
1: School Crusher.
2: De...
1: Ouais. Avec Stay Hungry.
2: Voilà, exactement.
1: Voilà,
2: ouais.
1: School Crusher. Et normalement, Lasting Values.
0: Ah, ouais.
1: Normalement.
2: C'est dans Pépino. Les tuyaux. Pépino, si tu nous écoutes.
1: Si tu nous écoutes.
2: Et No Solution, la prochaine date, ça sera le 16 octobre. On en reparlera et on essaiera de. On va laisser retomber la pression un peu et puis on les invitera avant le concert. Pour le concert à Rennes avec les Jitterbugs et les Sultans. Voilà, on en reparlera, organisé par Bertel. Donc voilà pour hier. Merci aux gens d'être venus quand même et puis vivement le prochain.
0: Yes.
2: Hein, Christophe?
1: Ouais. Avec une sono.
2: Avec une sono.
0: Et puis plein de gens.
1: Oui, c'était Hungry, je pense que oui, de toute façon.
0: Bah oui, ça va.
2: Voilà,
0: c'était
2: à Rennes,
0: cool. Qu'on les avait vus.
2: Non, c'était à Seine-Michelet.
0: Ah bon,
1: Seine-Michelet. Et à Rennes aussi.
2: L'année d'avant, après Seine-Michelet.
0: Et ouais, à chaque fois de
1: vraiment.
2: En plus, il faut qu'ils reviennent parce qu'ils ont envie de revoir le chien Christophe. Donc,
1: voilà.
0: Ah bah oui, c'est eux.
1: Ils peuvent plus s'en passer de moi.
2: Ouais, de toi d'ailleurs non plus.
1: Moi aussi. Ça reste dans notre intimité la plus secrète.
2: On y va donc.
0: Avec deux titres parce qu'ils sont pour ma gueule, puisque notre ami Thrasher, bouleversé par la soirée d'hier, a un peu zappé un de ses morceaux.
1: C'est la boulette de la rentrée.
0: Voilà, donc on va se passer que deux titres pour cette série de trois. Le premier, c'est un groupe qui nous vient du Wisconsin, la petite ville de Kenosha, enfin je suppose. Le groupe s'appelle Lockout. Leur album, c'est MCD, six titres, The Way We Live, sorti sur Hampson Records, bon, en 2006. J'avais loupé à l'époque. On va écouter l'intro plus le morceau qui s'appelle Gym Class. Lockout. Et on finira la série avec la tuerie du mois, minimum. C'est le groupe de Seattle, Get the Most, avec leur nouvel album Together, sorti sur React Records. le label par excellence en ce moment pour le hardcore pur et dur, old school, straight edge. Et on va s'écouter le morceau Matter of Choice, une pure tuerie.
2: On y va avec Lockout, intro, et le morceau Gym Class. 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

0: les gars.
1: Bonsoir, bienvenue dans Spirit of Noise. Une légère absence. C'était Get the Most, on en remangera la semaine prochaine, la semaine d'après, c'est sûr.
2: Et sûr. Et au moins les deux prochaines semaines.
1: Ouais. Et puis après, bah, pour le concert que tu vas organiser.
2: Ah ouais, moi je le fais avec Thrasher. S'ils passent dans le quartier, de toute façon, il n'y a pas de problème.
1: Ah, ils vont bien faire une tournée.
3: Non, moi je suis pas dispo.
2: T'es pas dispo, bah tu sais pas ce que tu loues pas. Enfin, moi je m'en fous si tu veux pour faire venir.
1: Et juste avant, c'était les Lockouts avec deux morceaux. On est 20h25, donc on.
3: Oh, on est 20h25.
1: Oui. On enchaîne avec.
3: Avec. Oh là là. Oh, ça, tu vas pas aimer. Ça,
1: ah, j'aime ça, bien. C'est quand bon. Tu me préviens, j'aime bien.
3: Voilà, nouveau groupe Arma Gatas. Groupe, je ne sais pas d'où ils sortent, enfin il y a un peu de tout là-dedans, puisque c'est avec des membres de Band From Pain, il me semble, ancien chanteur de Band From Pain et ancien chanteur, ancien gratteux de Cataract. Je crois qu'ils se sont formés, ils ont fait un nouveau super groupe avec plein de mecs dedans, de différents horizons. Voilà, c'est sorti sur Metal Blade Records, donc c'est un label metal. Voilà, okay. Ce qui explique ceci, expliquant cela, bouchez-vous les oreilles. En tout cas, les deux qui sont à côté de moi. Voilà, et on s'écoute le morceau God's Wrath, tiré de l'album Dead to This World.
2: Ensuite, vous pourrez retomber dans le hardcore pur et dur avec les japonais de Slap the Culture, tiré de leur album éponyme, sorti sur le label, le gentil label Cocksuck Record, qui ça date de 2007. Donc voilà, c'est du hardcore japonais à la Face of Change. Si vous connaissez, on en a passé des tonnes de morceaux de ce groupe-là. On va s'écouter deux titres qui sont dans le même titre, enfin dans le même, sur la même plage. C'est Not to Have et Hopeless Youth par les Slap the Culture. Et on retournera dans un truc à moitié métalleux encore vu le titre.
1: Ouais, c'est la cinglinglin aujourd'hui.
3: Ah, de quoi après?
1: Ouais.
3: Ah non, du bon hardcore après, mon gros qui tabasse. Avec le groupe Alpha et Omega. Qu'est-ce que je raconte? C'est une nouveauté, ils viennent de Los Angeles, c'est sorti sur 6131 Records et on s'écoute le morceau Searching tiré de l'album Life as Wall of War.
1: Et pour le moment on y va avec un morceau découverte, merci Christophe, Arma Gatas.

0: Voilà, c'était Alpha et Omega. Merci Christophe, juste avant Slap the Culture. Et on avait donc commencé avec le formidable groupe Armagatas, c'est le morceau Ghost Wrath. Merci d'être venu dans Spirit Armagatas. On enchaîne avec C'est la fête à Totof. Avec le Back to the Roots de la semaine, je vous le donne en mille. Là,
1: la souris
0: déglinguée. Bien, allez, joyeux anniversaire.
1: Bah
0: c'est ta fête,
1: quoi?
0: C'est ta fête. Non, t'es vexé parce qu'on te l'a enlevé la semaine dernière. Donc,
1: Je suis vexé en plus. Ouais. Mais La Souris Déglinguée était, enfin, pour moi, était un très bon groupe au début. Maintenant, bon, je kiffe beaucoup moins ce qu'ils font. Mais à l'époque, c'était très bien. Ça mélangeait punk, reggae, etc. Et là, c'est un pur morceau de reggae en plus qu'on va s'écouter.
0: Je sais, je fais exprès.
1: Voilà. Donc, morceau original, 45 tours, sorti en 82 sur Kuklos Corp. Et on s'écoute le morceau Une fille dans la rue.
0: Et on revient juste après pour les annonces concerts. LSD.

0: Voilà, c'était la souris déglinguée, une fille dans la rue. Excusez-nous pour... Non, tu voulais dire...
1: Oui, voilà, non, mais vous avez... c'est un message subliminal. Non, j'espère pas que tu as fait passer les trashers.
2: Non,
1: parce que la phrase qui se répète, c'est « Je veux que ça continue ».
0: Ouais.
2: Oh.
1: Voilà, donc
0: il serait capable, lui, hein.
1: Pas moi, pas moi. Sarko, fuck off avec toute ta clique de nazis.
0: C'était un beau spectacle aujourd'hui encore, c'est bien, bravo.
2: Tout en, voilà, parce que la souris des glingues, je tiens à le signaler quand même, sera en concert, bon ça, on aura le temps d'en reparler, et j'en passerai puisque j'irai certainement...
0: T'en passeras, on va en rediscuter avant.
2: Non, non, mais ils passeront avec Coxperreur et US Bomb à Paris.
0: Au mois de décembre.
2: Ouais.
0: Ok. Et vous avez dû entendre ma voix sûrement pendant le morceau. En fait, on a un problème de tranche, donc on voyait pas que les micros étaient encore actifs. Et voilà.
2: La faute à qui ?
0: La faute à qui, on se demande.
1: Au micro.
0: Et heureusement que j'ai pas, parce que j'ai dit plein de saloperies sur tout le monde comme d'hab. De toute façon, vous me connaissez bien. Et donc voilà, pardon pour ça. On va faire les annonces concerts vite fait. Le Carnage Sauvage dans le Bocage, numéro 10, part 2 avec les Swampies, donc qui se sont reformés. Hein, les gars nous en parlaient la semaine dernière. Les Tight Fighting Pants, les Mobutu qui font du punk, punk rock'n'roll de Fontenelle-Comte et les Dreadful de groupe punk de New York. C'est à Bressuire, la salle Emerald, c'est 16€ parce que les Swampies, c'est cher. Et donc voilà, ça commence vers 20h30 pour plus d'infos. Vous allez sur le MySpace du Complot Matza. Et puis si vous aimez le Psycho, allez-y parce qu'ils se sont un peu ramassés quand même la semaine dernière. Sinon, dimanche au Parvis, le Bagnolet à Paris. Il y aura Last Hope, groupe de Sofia qui fait dans le New York Hardcore, Hitman, Old School qui viennent de Belgrade, et Fierce, le groupe de Paris, là on en avait parlé l'année dernière, qui est vraiment pas mal. Et ce sera à 18h30, 5€ au Parvis, le Bagnolet à Paris. Et pour le 18 septembre, ce sera à Pouzauges, c'est une comtesse de BMX, et là il y aura donc tout l'après-midi, hein, parce qu'il n'y a pas les heures, c'est 2€, il y aura Hang On To Yourself, After Blowdown et Bunkum et Penalty. Donc voilà, si vous êtes les copains, si vous êtes du côté de Pouzauges, le 18 c'est samedi je crois, vous pouvez aller faire un tour. Voilà pour les annonces concerts de cette semaine. Et il y a Never Again aussi ce soir en Belgique, mais on les emmerde.
1: Ah oui,
2: on les fuck
1: carrément.
0: On y vax ?
1: Yes, avec un des groupes que vous allez entendre assez souvent aussi dans les prochaines émissions et qui aurait pu être un des groupes du mois de l'année 2007, c'est Anti-Wasteoid, tiré de leur album Mindset, qui est finalement prémonitoire puisqu'il s'avère que finalement ils ont changé de nom et qu'ils ont pris le nom Mindset. Donc qu'on écoutera tout à l'heure. En attendant, ils ont fait un album et puis d'autres trucs, je crois que c'était une démo aussi. On va s'écouter deux titres en chénave. Les morceaux s'appellent You Only Fail When You Stop Trying et le second s'appelle How's the Weather Outside. Tout ça sorti donc en 2007 sur le label Counterpoint Records, et ils nous viennent du Maryland, de Pennsylvanie et de Washington DC. Anti-Wasteoid.
0: Ensuite,
2: avec une nouveauté côté allemand ce coup-ci avec The Prophecy 23, c'est sorti sur Massacre Records et on s'écoutera le morceau 23 Trash BC tiré de l'album To The Pit.
1: Donc, et on finira avec Mindset justement, tiré de leur deuxième EP excellentissime aussi qui s'appelle Time and Pressure, sorti sur évidemment le label React Records. On s'écoutera cette fois-ci un des morceaux qu'on n'a pas encore passé, on est rendu au quatrième sur 6 titres pour ce EP. Le morceau s'appelle Witness.
0: Et pour commencer, on y va donc avec deux morceaux de Anti-Wasteoid.
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0: C'était Mindset avec le morceau Witness. Donc Christophe va s'occuper d'organiser un concert Mindset Get the Most avant The Prophecy 23. Et on avait débuté avec les excellents Anti-Westeroid. Je trouverais vraiment ça mortel. On fait 3, mon lapin. 3.
1: Il est quelle heure là?
0: Parce que avec Thrasher qui met des morceaux de 18 minutes.
1: 7 minutes. Ouais, 6-7 minutes, ça ferait 57. Ouais, on peut faire.
0: On y va alors. C'était long.
2: Avec le temps qu'il cherche, on a perdu 3 minutes.
1: Ta gueule, toi, vas-y, présente.
2: Voilà, avec un groupe canadien, The Mahones, sorti cet album, c'est un best-of, sorti en 2007. Moi, j'ai eu la chance de les voir cet été, au mois de juillet, à Calac, au festival Vive le Punk. C'était pas trop mal. Donc voilà, c'est pour ça que j'ai acheté ce CD-là. On s'écoute le morceau Drunken Lazy Bastard, tiré de l'album Paint the Town Red.
1: Ensuite, première nouveauté en ce qui me concerne, donc du pure old school straight edge aussi. C'est Prize, qui nous viennent de Baltimore. Apparemment, c'est un... C'est des mecs qui ont joué dans pas mal de groupes. Ils sortent un premier EP qui s'appelle Roaring, Changing and Helling, sorti encore une fois sur le label React Record. Voilà, on va s'écouter le morceau qui s'appelle I Believe, Prize.
2: Et on continuera avec encore une nouveauté. Ils viennent du Connecticut, les Hate Your Guts, sortis sur Ology Recordings. Et on s'écoute le morceau Tongues, tiré de l'album Bastards Disease.
0: Et là, on va du côté du Canada avec The Mahones et le morceau Drunken Lazy Bastards.

0: Voilà, c'était At Your Guts. Justement, on avait écouté Praise. On avait commencé avec Zima Ones. Programmation très éclectique de Trashouille. On se quitte avec un dernier morceau quand même.
1: Ouais, et puis ouais. C'est, comme il a été gentil, donc c'est à lui.
0: C'est à lui. Oh. Juste après nous, c'est l'Odyssée de chaque fois de la saison. Allez, dépêche-toi.
2: Voilà, avec le groupe argentin The Argies, que j'ai vu aussi cet été.
0: Mais on s'en fout.
2: D'accord.
1: Voilà. Tu le passeras pas.
2: Eh ben, on le passera pas.
1: Vas-y, vas-y.
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Salut les Droogs, c'est de Warlin. En début d'année 2022, il y a le groupe de Nancy, Rancœur, qui a mis en ligne 5 titres qui se sont retrouvés quelques semaines plus tard sur un CD au format CD promo cartonné qu'ils ont nommé Sur le fil du rasoir. On a tous dit que 5 titres c'était bien trop court, alors ils reviennent lundi prochain avec un nouveau format, un 12 pouces. Un 12 pouces sur lequel on retrouvera ces 5 titres augmentés de 6 nouveaux titres. Ça nous fait 11 titres. Nickel pour sortir un album. Premier vinyle donc pour ce très bon groupe nancéen qui, en plus d'être bon sur Scud, l'est aussi sur scène. Je peux les voir par deux fois cette année et une troisième fois ne serait pas trop. Ah oui, j'oubliais de préciser que Rancœur, c'est un trio, le même trio qui formait Street of Rage il y a quelques années. En attendant de les revoir sur scène et en attendant ce lundi 14 novembre, date de la sortie du Scud, je vous propose un morceau en exclusivité pour Droogies Radio. Le morceau Braquage. Oi.

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4: Découverte Droogies Radio, enfin découverte. À l'aube des années 2000, à Paris, un petit renouveau de la scène Oi. Tolshock en sera la frange sauvage et prolétaire, un groupe unique dans la scène française. En 15 titres, une sélection de leurs 3 sessions studio, dont une totalement inédite, très belle pochette dépliante et pas mal de bonus. C'est le texte promo qu'on a reçu du VPR. Alors j'ai choisi de vous passer le morceau « Haut les cœurs prolétaires » qui était jusqu'alors disponible sur un 7 pouces distribué à 250 exemplaires gratuitement lors de leur concert donné au Club du Noix à Paris un soir où ils jouaient avec les Tekel, Saint-Georges B et Artskin. C'était en 2002. Vous pouvez retrouver ce morceau sur la rétrospective 1999-2003 qui sort sur le label nantais Une Vie Pour Rien le 15 janvier prochain. Tout de suite, Tolshock, Haut les cœurs prolétaires, un morceau de 2002 sur Droogies Radio. Oi.

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1: Droogies, Droogies, retrouvons l'Angleterre à Crowley dans le Sussex pour aborder la production d'un groupe sur lequel je n'ai trouvé que peu d'informations. Après, bon, je me suis peut-être pas foulé sur les recherches, hein, j'avoue. Nous chroniquons aujourd'hui le quatuor britannique, comme le définit leur page Discogs, poétiquement nommé Beer Zone. Groupe formé au cours de l'année 1997 avec Ian au chant, Adam à la guitare, Spike à la basse et Brisa à la batterie. Entre 1997 et 2007, on les retrouve sur 7 albums, 3 EP ainsi que sur 2 compilations. Nous sommes aujourd'hui réunis pour parler de leur deuxième EP, Gaza Gaza, sorti en 1999 sur GWR Records. Le titre de l'EP est Gaza Gaza. Les deux autres sont Just Another Scandal et Brighton. Les amateurs et les amatrices de football ne s'y trompent pas. Il s'agit bien d'un singles autour de Paul Gascoigne, iconique joueur anglais des années 80-90, qui, après un but exceptionnel contre l'Écosse à l'Euro 96, ne sera pas retenu pour la Coupe du Monde 98. Cette anecdote nous permet de faire une transition pour parler de la pochette. À dominante rouge et blanche, celle-ci est habillée par un dessin de Gaza, Paul Gascoigne, allant à l'opposé d'un panneau indiquant la direction de la France. Je crois que le message est clair, d'autant qu'il a une tête, il a l'air un peu deg et il tremblote. Bon, voilà. Après, il est alcoolique, hein, donc c'est peut-être ça aussi. Le reste du visuel est occupé par le titre et le nom du groupe. Au recto, on retrouve une photo du groupe en mode Dalton, pas Dalton ça, Dalton, avec un jeu de transparence et de symétrie. Je dois dire que je pense que le graphiste anglais devait découvrir Photoshop à ce moment-là. Cela dit, toutes les infos concernant l'objet s'y trouvent. Les noms des membres, les titres, les je vous remercie, merci beaucoup, les adresses, tout ça. Voilà. Côté disque, il est rouge transparent. J'aimerais vous en dire du mal, notamment des ronds centraux, mais ce serait de la mauvaise foi. Toutes les infos nécessaires s'y trouvent. Ils sont illustrés par des photos des membres du groupe avec un air un peu niais, j'avoue. Côté musique, Gaza Gaza est pour moi une plutôt bonne réinterprétation de Jimmy Jimmy des Undertones. Les deux autres titres sont plus anecdotiques, mais ça reste du bon street punk des années 90, on va dire. Après, ma préférence va au troisième titre. Enfin, ma préférence, bien sûr, c'est Gaza Gaza, hein, sinon on n'aurait pas commencé là-dessus. Mais mon deuxième préféré du monde, c'est la face B avec le morceau Brighton. On va d'ailleurs écouter, comme ça on aura écouté les deux faces. Donc, pour vos oreilles ébahies, on va écouter Gaza Gaza et Brighton de Beer Zone.

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0: Bonjour à toutes et à tous et bienvenue pour ce nouvel épisode de À l'Ouest Rien Nouveau. Et on va maintenant, aujourd'hui, instamment sous peu, dans le pays des Magyars, la Hongrie. Salut souris.
1: Salut Milky et puis salut tout le monde. Tout le
0: Salut
1: monde deux
0: Aya.
1: fois pour que ce soit vraiment tout le monde. Oh, t'as vu, on commence fort aujourd'hui.
0: On commence fort.
1: On est inspiré là.
0: Ah, c'est le dimanche, c'est ça?
1: Ouais,
0: Dimanche
1: ouais, ouais.
0: soir, c'est l'hiver.
1: Voilà. Oui, parce que là, au moment où on enregistre, en effet, c'est dimanche soir, journée bien glauque d'ailleurs
0: C'est ça,
1: ici.
0: complètement.
1: C'est peut-être pour ça, on a le cerveau un peu endormi, on va dire.
0: Et ça va, il a pas plu.
1: Ah oui,
0: Ouais.
1: ou écoute, chez moi, si. Mais,
0: Ouais.
1: oui. Bon, allez, on va arrêter avec la météo, là.
0: Ouais, on va commencer avec un groupe qui s'appelle ETA. ETA.
1: Ouais, alors par contre, j'ai jamais trouvé ce pourquoi, enfin, quoi correspondaient les lettres, hein, malheureusement, quoi. Parce que tout le monde se doute bien que quand on va sur Internet et qu'on tape ETA, c'est pas le groupe hongrois qui ressort.
0: Tu m'étonnes.
1: Donc voilà. Ouais, et du coup, c'est un groupe fondé en 80, qui a splitté en 83, donc existence pas très très longue. Et à leur début, du coup, ils faisaient principalement en fait des reprises de groupes comme Sham 69, UK Subs, Damned, etc. Et du coup, aujourd'hui, eh ben, on va jouer Gyrunk, qui la reprise de Come On, Come On, de Sham 69, Hurry Up, Harry.

0: C'était ETA avec Giruk reprise de Shame 69. Et on va aller maintenant. Oh, ben non, j'allais dire à la ville, mais vas-y, je te laisse le faire.
1: Je crois que c'est Cheguette.
0: Cheguette, ouais, j'avais un doute.
1: Cheguette, Cheguette, ouais. J'avoue que le hongrois, c'est ouais, c'est très, très spécial. Hein. Donc, bon,
0: Ouais.
1: je suis un peu perdu comme toi, là. Rien à voir avec le polac, rien à voir avec le
0: Non.
1: russe, rien à voir avec quoi que ce
0: Non,
1: soit. Donc,
0: c'est pas des Slaves, hein.
1: ah non, non. Mais c'est ouais, le hongrois, ça n'a rien à voir avec que dalle. Hein. Donc,
0: Ouais,
1: comme
0: c'est
1: ça, on
0: ça.
1: est. Ouais. C'est soit t'es dedans, soit t'es paumé. Hein.
0: Ouais, c'est ça. Et le groupe s'appelle GPG. CPG, pardon.
1: CPG, ouais. Coitus Punk Group, une légende en Hongrie. Hein. D'ailleurs, ils ont fait un concert il n'y a pas très longtemps, là,
0: Ah
1: cet
0: oui?
1: été. Ouais. Du coup, je crois que c'était une date anniversaire. Bah oui, vu qu'ils sont. Bah, ouais. Et du coup, c'était apparemment un gros, gros truc. J'ai une copine qui y était. J'étais un peu deg de
0: D'accord.
1: pays.
0: Ouais.
1: On ne peut pas être partout. Hein.
0: Bah non, c'est ça.
1: Et donc, ouais, c'est un groupe très, très, très connu en Hongrie, qui a été formé en 79 quand même. Et puis, bah, direct en 83, déjà, trois des membres qui se sont retrouvés en prison parce que, à cause des paroles de leur. Ouais, à cause de leurs paroles, quoi, qualifiés d'anticommunistes et d'anti-soviétiques, ce qui n'était pas bien difficile hein, à l'époque de se
0: Ouais.
1: retrouver dans ce genre de
0: De bail,
1: situation.
0: ouais.
1: Ouais, donc voilà quoi. Donc ils ont fait de la prison et alors après il me semble qu'il y en a un ou deux qui ont réussi en fait à s'enfuir de la Hongrie quoi, qui sont partis
0: Ouais.
1: pendant pas juste ouais pendant quelques bonnes années à l'ouest quoi.
0: Ouais. Le temps que ça se
1: Voilà
0: calme.
1: voilà hein.
0: Le temps que ça, le temps que ça se calme.
1: Bah le temps que en gros le communisme enfin que la dictature là-bas tombe et puis qu'ils puissent revenir sans se retrouver de nouveau en prison j'imagine quoi.
0: Ouais.
1: Tout ça parce que tu fais de la zik et que t'es punk, quoi.
0: Ouais, mais en même temps, ils disent des trucs anticommunistes.
1: Ah, les vilains,
0: Bah ouais.
1: on peut pas les comprendre, quoi. Comment
0: Bah
1: ils vivaient à
0: ouais.
1: l'époque dans ces putains de pays, quoi, putain.
0: N'importe quoi. Et le morceau, c'est un morceau d'Halloween, il s'appelle Boubou.
1: Ouais, bou, bou. Et alors, je serais incapable de le traduire, et bien entendu, pour trouver la traduction, tu peux oublier, hein, je pense que c'est vraiment. Je pense que c'est même peut-être juste l'onomatopée, puisque ça
0: Ouais.
1: commence en fait avec ça, quoi.
0: Ah, c'est vrai, bah alors.
1: Écoute, ça sera mon, ça
0: Ton
1: sera
0: morceau d'Halloween.
1: ma théorie. Voilà.
0: Ouais, c'est bien.

0: Nous venons d'écouter Coitus Punk Group avec le morceau Boubou.
1: Comment tu dis ça? Boubou.
0: Et c'est parti pour aller dans les années 80 à Budapest.
1: Ouais, on reste un peu dans les vieilleries là. Hein. J'ai fait une petite émission avec des groupes. Je
0: À
1: fais la
0: l'ancienne.
1: rétro années 80. Hein. Je crois que le plus récent c'est 90 là, de ce que
0: Ouais, j'ai
1: j'ai.
0: l'impression, ouais.
1: Ouais. Et donc ouais, le groupe c'est TZS Mec à Tobiek. Tobiek, je ne sais pas trop. Qui a priori veut dire Caporal et les autres. Un groupe donc des années 80 de Budapest. Et comme presque tous les groupes punk de l'époque, bah, ils n'étaient pas autorisés à enregistrer. C'était pas
0: Ouais.
1: possible. Du coup, tout ce qui est trouvable, souvent, bah, c'est, ouais, moi en tout cas, ce que j'ai trouvé, c'est une démo grossière et illégale, bien entendu, enregistrée à l'arrache, et aussi un enregistrement vidéo d'un petit peu meilleure qualité que la police communiste a pris au festival Total 85. Donc c'est marrant, en fait, un des meilleurs supports pour voir ce groupe, bah, c'est une vidéo des flics, quoi.
0: C'est classe.
1: Et donc le morceau qu'on va jouer, c'est Zuhanchte Bombazo. Je n'ai aucune idée de si je le prononce correctement, mais en tout cas, la traduction que ça donne en français, c'est un petit peu zarbi, et ça veut dire tombe, espèce de bombardier, quoi. Souvent, j'ai remarqué que les traductions, hein, ça sonnait pas très bien.
0: Ouais.
1: Écoute, voilà, on a, voilà, les gens ont on va dire la signification générale. On va dire ça comme ça.
0: Bah, c'est déjà pas mal, hein.
1: Voilà.

0: C'était This Day's Mag Tobiac avec le morceau
1: Tobiac.
0: Tobiac, pardon, Zouage de Bombazo. Et
1: Dont
0: on
1: on ne
0: va.
1: connaît pas trop la traduction,
0: Non,
1: hein.
0: toujours
1: C'est de
0: pas.
1: la traduction, là, mot à mot. Bon, voilà, le mot à mot, comme on disait, hein, c'est approximatif, quoi.
0: C'est ça. Bah vas-y pour la suite, hein.
1: Alors, donc, je demanderai aux gens de me pardonner puisque je ne sais pas dire 88 en hongrois. Donc, le groupe, c'est 88 AS Support, un groupe de 84, et le morceau, c'est Beton Jungle, la jungle de béton.

0: C'était 88 AS Sopor avec le morceau Beethoven's Schuggel. Wow, putain. La suite, ça va être beau. En tout
1: Oui,
0: cas, on va à pêche.
1: on va à pêche, ouais. Donc, le groupe pour gros, le plus récent de cette playlist, hein, puisque lui, il n'est pas des années 80, mais de 1990, attention. Et alors, ouais, en effet, pour lire le truc, faut s'accrocher. Je me lance. Et
0: Courage.
1: Koznapi, Chalotachok. Et qui signifie donc les déceptions quotidiennes. Ça doit être plein de joie de vivre encore. Et alors, il y a des lettres en fait dans les deux mots là, qui sont mises en majuscules. Et en fait, c'est parce que quand tu lis ces fameuses lettres en majuscules, ça signifie merde en hongrois. Voilà.
0: Oula.
1: C'est la petite anecdote. Et le
0: Pixai.
1: morceau. Hein?
0: Pixai, du coup, ça veut dire merde.
1: Bah écoute, oui, c'est ça, quoi, avec le H, psh, ouais, psh, psh,
0: Ah, avec
1: psh.
0: le H au début, il compte aussi, d'accord.
1: Ouais, il y a HPICS. Alors, bonne chance pour prononcer ça, ouais. Ah, picha, ouais. Ah, il y a le A aussi.
0: Ah, il y a le A aussi.
1: Ouais, picha, picha. Ok, allez, on va arrêter nos conneries. Et donc, ouais, le morceau qu'on va jouer, c'est Aterrorista Vishater, qui veut dire le retour des terroristes.
0: Pam pam.

0: C'était Etozai Pi Shijisuzok avec le morceau Aterrorista Vichater. Non, mais c'était trop compliqué pour un dimanche soir.
1: Là, j'avoue qu'il est chaud celui-là.
0: Et nous allons retourner du côté de Budapest avec Anti-Military Demonstration.
1: Ah, tu vois, celui-là, il était
0: Ça, c'est
1: facile.
0: simple. Ouais.
1: Voilà. AMD, groupe de 87, et le titre Tiltot Zona, qui veut dire zone interdite.

0: C'était AMD Anti-Military Demonstration avec Tiltad Zona. Et on va rester à Budapest avec Hysteria.
1: Ouais, un groupe de la fin des années 80. Et oh, purée, ça aussi, ça a l'air sympa. El Pushtit Akor, la maladie des trucs.

0: C'était Hysteria avec El Puchit Accord. Et maintenant, le prochain groupe, c'est Aurora.
1: Ouais, alors c'est dommage que j'ai pas trouvé beaucoup d'infos sur le groupe en lui-même. Parce que c'est pareil, c'est un groupe qui était quand même assez connu en Hongrie. Qui va aussi, enfin, il y a aussi il y a le nom, on peut trouver soit Aurora tout seul ou alors Aurora Chirkalo, un groupe
0: D'accord.
1: de Győr, et qui a été fondé en 83. Durée, le titre, attention, je vais essayer de pas me faire une entorse de la langue. Egishemeliès Haboro, je ne sais pas. Et qui veut donc dire la guerre d'un seul homme.

0: C'était Aurora avec Eji Tchemeliès Abourou. Et on termine cette émission avec le morceau, avec un morceau d'un groupe éponyme qui se fait zap. Oh, putain. Et nous terminons cette émission avec Razia et le morceau éponyme, j'ai envie de dire.
1: Bah oui, c'est ça, Radia,
0: Ouais.
1: Radia. Et donc, voilà, c'est bien les Hongrois. Et ouais, un groupe fondé en 87 à Miskolc.

0: Et c'est ainsi que se termine cette émission. Merci Souris pour la préparation et la co-animation de cet épisode.
1: Et ben, avec plaisir, j'espère que tout le monde a apprécié ce petit trip dans les années 80 hongroises.
0: Ah ouais, c'est clair. Et en tout cas, on se retrouve la semaine prochaine pour de nouvelles aventures. Restez à l'écoute car la voix de la Oi ne s'éteint pas. Bisous.
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Nous retournons en Australie comme utilisé dans une précédente session avec les poteaux du groupe Diznot qui s'est formé à Melbourne dans les années 2007. C'est simple, c'est efficace, il y a une belle énergie dans les morceaux. Les refrains sont terribles, je trouve. Du bon hardcore comme on l'aime. Bonne écoute sur Droogies Radio, c'était Snoop.

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Eh, ça faisait longtemps que tu l'avais pas entendu, ça, hein. Eh ouais, mon pote, c'était l'intro de tête dans le cul. Et malheureusement, c'est pas ton animateur habituel. Parce que aujourd'hui, pendant une heure, et dans deux semaines aussi, pendant une autre heure, ce sera un relou et fier spécial hors série pour souligner que Rodolphe est parti il y a déjà 4 ans. Eh ouais, mon pote, ça fait 4 ans qu'il n'y a pas eu d'émission de tête dans le cul. Alors aujourd'hui, ça va être un relou et fier bien spécial. Vous savez, normalement, je fais toujours une émission sur deux où je suis sur un thème spécifique. Et ben là, tu vas pas être déçu parce qu'on part sur un truc vraiment très sérieux qui m'a pris pas mal de temps. Ce sera une émission spéciale groupe de Caen qui ont été absolument pour tous pressés en vinyle. Oh ouais, si t'avais sorti une cassette démo et tout, ou un CD que t'as donné à tes potes, ça m'intéresse pas. Il faut que ça soit pressé en belle petite galette. Donc on va partir fin des années 70 jusque, on va dire, début des années 2000. Et pour ça, je suis allé piocher dans ma petite collecte parce que ça fait pas mal de temps que j'essaye de garder pas mal de trucs qui viennent de mon petit patelin. Et comme il me manquait quand même pas mal de choses, et bah pour cette émission spéciale, j'ai eu de l'aide. Donc je tiens à remercier chaleureusement Nicole, la mère de Rodolphe, qui m'a laissé accéder à sa discographie. Comme ça, l'émission sera complète. En plus, elle est à l'écoute, donc je peux te dire, je vais me tenir un carreau. Alors on commence sur les chapeaux de roue avec un groupe trop méconnu, mais putain qu'il est bon. C'est nos canets, mais je vais pas te le répéter à chaque fois. C'est nos canets de Bye Bye Turbin. En 79 et 80, ils nous avaient sorti 2 EP. Et en 2009, Mémoire Neuve. Ah putain, je vais t'en parler assez souvent de ce label-là. On ressortit une espèce d'intégrale et de trucs qu'ils ont pioché à droite à gauche pour presser ça en vinyle. C'est le thème de l'émission. Donc pour attaquer l'émission, je vais passer mon image sous cellophane qui était sur le premier EP 79, la phase B d'ailleurs, et on enchaînera à ça la chanson 1978, qui elle est sortie donc sur la compile Mémoire Neuve qui s'appelle It's Not Only Rock and Roll. Et d'ailleurs, quand j'ouvre la pochette et que je sors la galette, je vois que Rodolphe est remercié. Et ce sera pas la dernière fois qu'il est remercié dans une prod de chez Mémoire Neuve. Alors on attaque ce relou et fier en prise direct dans un studio de radio. Ah, ça change. Bye bye Turbin, barre deux fois.

fois Bye Bye Turba à l'instant. C'est un peu comme à l'époque où Rodolphe, il pouvait mettre 2, 3 titres, voire 4 de même artiste. Bah, je suis parti dans le même principe. Alors à l'instant, on vient donc de s'écouter le titre 1978 qui était sur la face A du LP de Mémoire Neuve. Donc on est sur des périodes 78-79. Et juste avant, c'était Mon Image sous cellophane, c'était chanté en français. Et ça, ça datait de 79 et c'était l'original. On enchaîne avec un groupe qui est sorti avant, parce que là on est en 1977, ça s'appelle Break Up. Ils ont pas sorti grand chose, mais il y a eu une compile qui s'appelle Danger, la France a peur, avec plein d'inédits. Et du coup on a le droit à un petit titre de ce petit groupe canet. Le titre c'est All I Want, je vais te le passer. Juste après on enchaînera, toujours dans la même époque, c'est le groupe Scorbut de Caen et de 1977 aussi. Le titre c'est Dépêche-toi et lui, alors je vais t'en passer plusieurs titres de cette compile là. Ça vient de Débarquement 77 de chez Mémoire Neuve, étonnamment aussi. Dans laquelle Rodolphe est encore remercié parce que là je pense qu'il a donné pas mal de trucs. Un petit coup de break-up et juste après Scorbut.

Et Scorbut qui vient de se terminer avec le titre Dépêche-toi. Avant ça, c'était Break Up avec All I Want. Et si je t'ai passé ces deux groupes-là à la suite, c'est parce qu'il y a aussi un petit rapport avec le premier groupe que je t'ai passé. Mais sachez que les trois groupes, dont Bye Bye Turbin, Break Up et Scorbut, ils faisaient

notamment La Péniche et Mélodie Musique, mais donc pour les Lords, on va s'écouter la petite chanson différent. R.A.S. et les Lords, tout de suite dans Relou et Fier.

au palabre de ce relou et fier spécial groupe de camp pressé en vinyle. Dans le cadre d'un hommage pour souligner les 4 ans de la disparition de Rodolphe tête dans le cul. Et là, on venait tout juste de s'écouter différent du groupe Les Lords et juste avant, c'était Sex Control DRS. Et des fois, si t'as un petit peu un son pourrave, un son qui craque, c'est un peu fait exprès. Enfin, je veux pas rajouter du son pourri, hein, c'est parce que le matériel de base, il est comme ça. Alors, on continue avec un groupe qui est 79-80, donc ça a pas duré longtemps, c'est le groupe Checkmate. Ils n'ont sorti qu'un seul EP à l'époque, mais c'est un peu le All-Star Ben Cané de l'époque. Parce que le chanteur, c'est le chanteur de Bye Bye Turbin, puis t'as aussi d'autres mecs de Bye Bye Turbin et aussi des break-up. Alors pour illustrer tout ça, je vais te faire écouter la chanson Only Fools Pretend to be Happy. Juste après, on retourne à ma compil débarquement 77 avec encore un groupe de 1979, c'est Scumbag, que je vais te passer le titre numéro. Puis après, on reparle de Scumbag. Et puis garde à vous, les mecs. À fond les ballons, change pas de poste, Checkmate et Scumbag. Allez, c'est parti.

venant tout juste de se terminer, c'était le groupe Scumbag avec le titre numéro. Avant ça, les Laylanders Checkmate qui ont sorti qu'un EP, bon c'est pas grave, avec le titre Only Fools Pretend to be Happy. Et on va revenir à Scumbag, c'est d'ailleurs pour ça que je voulais t'en parler. Donc le groupe a été obligé d'arrêter pour multiples raisons. Alors à l'époque, il y avait un truc qui s'appelait l'armée, je sais pas, enfin bon. Et de cette fin de groupe, on a écrit deux. Un peu plus calme, puis un peu plus furieux. Ça va être les deux prochains titres. Alors pour le plus calme, le groupe s'appelle Johnny Hess. Et quand je te disais qu'il fallait tenir à carreau, c'est parce que le batteur de ce groupe-là, et aussi de Scumbag, c'est le maire d'Hérouville Saint-Clair. Ce bon Rodolphe Thomas, qui était d'ailleurs venu à l'émission Tête dans le cul pour la sortie du LP de Débarquement 77. Oh, c'est une continuité cette émission, je te le dis pas. Et donc pour Johnny Hess, ça date de leur EP de 1983, ça y est, on est entré dans les années 80. Je vais te passer le titre Longue Marche. Et on enchaînera donc avec ce deuxième groupe formé des cendres de Scumbag, c'est évidemment les Brainwash. Eh, mon pote avait bien de dire si un relou est fier, il y a un moment, on va passer des trucs un peu plus, hein, comme d'habitude. Eh ben oui, on y arrive. Et là, j'ai fait fort pour du Brainwash, alors certes, il y a une réédition de l'intégralité de leur titre qui a été fait sur Euthanasie. On va pas passer celui-là. On va directement aller dans la compile double LP qui s'appelle 1994 The Second. Évidemment, sur cette compile, il y a état d'urgence. C'est parti pour Johnny S et après Brainwash.

Mais quel hymne international que ce titre d'état d'urgence des Brainwash! Ça nous vient de la compilation 1985 qui s'appelle comme son nom l'indique 1994 a second. Et juste avant, c'était leur demi-frère de Johnny S qui nous interprétait Longue Marche. Bon, là comme on était sur du punk un petit peu plus brut, on va y rester. Et ouais mon pote, tu t'en doutes bien, si je te passe les Brainwash, t'es un petit peu sûr qu'après je vais te passer les Spurts. Un groupe de petits jeunes. Là, on est sur un groupe aussi du début des années 80. Ils avaient sorti un EP en 82, s'appelant Petit Papa Fasciste. Malheureusement, je l'ai pas, c'est pas bien grave, parce que j'ai dans mes mains un EP compile qui s'appelle Camp 1982, Despert, sorti chez les Troubadours du Chaos. Et... ah putain, encore une fois, mémoire neuve! Et bien évidemment, pour te réveiller, je vais te passer la chanson Je suis amoureux d'une pute. Juste après eux, on va passer des... copains, c'est les Falkland. Il y a eu un seul titre qui est vraiment sorti du lot, qui a été pressé, repressé, mis sur plein de compiles différentes. Mais là, dans les mains, j'ai la première. La compile sortie par la radio UHT, tu sais, cet ancêtre de Radio 666. Et ben, en 1984, ils ont sorti une compile qui s'appelle 13 Rock à Caen. À l'intérieur de celle-ci, il y a pas mal de groupes que je vais te passer dans cette émission-là. Je vais pas te les citer, t'iras rechercher ça sur ton Minitel. Parce qu'on va y extraire juste Falkland avec Danse Macabre. Bon, ça va aller vite, hein. Spurts, Falkland.

C'est toujours ce relou et fier que t'as dans tes esgourdes. Attends un peu ce petit son qui craque. C'est parce que j'ai plus de colle à bois pour nettoyer mes vinyles. Et je vous entends là derrière ceux qui se foutent de ma gueule. Oui, ça m'a sauvé quelques galettes. Ah, si Rodolphe était encore là, il se foutrait de ma gueule pour cette technique. Mais tu peux essayer, hein, de la colle à bois, tu laisses bien sécher, tu m'enlèves ça d'un coup sec, et là ton vinyle est comme si qu'il était neuf, il n'y a plus de poussière, et là c'est génial. Eh, je suis pas là pour te raconter ma vie, à l'instant c'était Fuckland avec Danse Macabre. Ah, c'est qu'une minute 55, on aurait bien voulu qu'il y ait un album complet, mais c'est la vie qui veut ça. Et juste avant eux, c'était bien évidemment les Spurts avec Je suis amoureux d'une pute. Là, j'ai ramené 50 livres de vinyle, là, je suis un peu paumé dans mes trucs, mais non, je vais tenir mon conducteur. Depuis quand, relou et fier, c'est pas sérieux? En régie, on me dit que c'est depuis 2005. Allez, pour éviter de ressortir ma compile 13 rocacan de Radio UHT, eh ben, il y a une édition double P qui est sortie il y a quelques années pour le groupe Innocent. Alors, lui aussi, comme RAS, il y a eu un autre groupe qui porte le même nom, mais là, on n'est pas là pour déconner, on est là pour parler d'un groupe canet que le chanteur, il a même une émission sur Radio 666 qui s'appelle Frontières Soniques. Et donc, j'ai calé la chanson Radio, et on enchaînera avec un groupe un peu plus récent, vu que lui date de 1985, vu que là, dans mes mains, j'ai la deuxième compile rock UHT qui s'appelle Rock à Caen 85. Et entre nous, à part le titre que je vais vous passer, il n'y a pas grand chose d'intéressant dessus. T'emmerdes pas à l'avoir, je vais te passer le best-of. Et le best-of, c'est le groupe Magic Frogs. Du coup, Magic Frogs avec le titre No More Love. Mais là, tout de suite, c'est les Innocents avec Radio.

Magic Frogs venant de se terminer avec le titre No More Love, c'est issu de la compil UHT Rock à Caen 85. Et malgré mes recherches sur le Minitel en envoyant des lettres au hasard, je n'ai rien trouvé, donc c'est les mecs de Caen, mais c'est peut-être, on sait pas, des mecs de IF, un peu comme Texas Mercier. Ouais, je m'égare. Avant eux, c'était vraiment cané, c'est le groupe Les Innocents. Innocents, je ne sais même plus comment on dit. Eux, c'était le titre Radio. On arrive bientôt à la fin de cette première partie de ce relouet fier spécial groupe de Caen pressé en vinyle en hommage à Rodolphe Tête dans le cul, qu'on va passer deux groupes qu'il adorait. Et là, on revient. Oui, j'ai pas fait ça ben chronologique, hein. Et mon gars, j'ai pas eu le temps, puis de toute façon, je t'emmerde. Du coup, on revient dans les années 70 avec un truc qui a été enregistré sur la péniche à Caen. 1er septembre 79, comme beaucoup de choses d'ailleurs. Et encore une fois, c'est sorti chez Mémoire Neuve. C'est le groupe Laxatif 126. J'adore le nom et j'adore aussi le titre de leur premier titre de cet album. Il s'appelle Vagin Pourri. Ah non, mais mon gars, je peux te dire que là... Non, je vais fermer ma gueule. Et du coup, pour ce Laxatif 126, je vais te passer le titre d'après, qui s'appelle Jeudi Soir. Et on enchaînera, toujours sorti chez Mémoire Neuve en 2013, avec un groupe d'Orbeck. Donc là, on n'est pas 14 000, mais on se camp pareil, les gars. Calvado, c'est pareil. Donc c'est le groupe The Vegetators, un groupe qui est passé inaperçu et je ne comprends pas pourquoi, putain, mais sur les 10 titres de cette compile sortie par Mémoire Neuve, il n'y a rien à jeter. On est là aussi sur la fin des années 70. On est même avec un titre enregistré, lui, le 10 juillet 78 à Lisieux. Là, le quatrième de la cover fait à moitié peur parce que je vois un des membres du groupe The Vegetator avec un charmant mulet. On sait qu'il y avait des lois contre ça, mais bon, ouais. En 2025, on a le droit à tout. Donc, pour les Vegetators, je vais vous passer le titre « Je suis un smicard ». Ah, ça termine comme un beau film, cette émission-là. Donc, c'est Laxatif 126 Vegetators. Puis après on se fait des boujoux.

C'était les Orbequad Vegetators avec Je suis un smicard. Juste avant eux, les Laxatifs 126 avec Jeudi Soir. Et il est temps pour moi de vous laisser tranquille. Mais on se dit à dans 2 semaines et on continuera parce que là on est allé clairement fin 70 jusque milieu des années 80. Là on va aller pour la prochaine émission, on va aller milieu des années 80 jusqu'à fin 90, début 2000. Donc c'était en direct des locaux de Radio 666, ce relou et fier hors série, spécial groupe de camp pressé en vinyle. Et en plus c'était pour la bonne cause, c'était en bon souvenir de Rodolphe tête dans le cul qui nous a quittés il y a déjà 4 ans. Et ouais mon pote, il y a 4 ans il a perdu la bataille mais il était quand même plus fort que tout le monde. Et je tiens donc pour le bienfait de cette émission, remercier Nicole, sa maman, Philippe de 666 qui m'a laissé foutre le bordel dans les studios, Stan et Saturne, les copains de toujours, et puis à toi, auditeur qui a réussi à me supporter pendant 1 heure, puis si t'es bien motivé dans 2 semaines, on remet ça. Donc pour se quitter, tu vas pouvoir chanter avec moi tous en chœur. Ça vient d'un EP de 1990, l'artiste s'appelle Jean-Louis Le Canu. C'est la chanson Allez Malherbe. On va chanter tous ensemble, c'est sorti sur les disques Léopard. Alors attention parce que ce qui va suivre, ça va être très technique. Sachez que les disques Léopard, donc qui étaient clairement un label, c'est aussi ce label qui a sorti Je cherche un producteur de Jean-Pierre Sauzère. Bon, si tu l'as pas, je peux pas t'en vouloir. Dans tous les cas, je te fais des boujoux. Ah, dans 2 semaines, c'était relou et fier. C'est parti, Jean-Louis Canu. Allez, mets l'herbe.

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0: Salut à tous, c'est le numéro 15 de Female Trouble et vous venez d'écouter Lush Rush, le morceau The Hunt. Et pourquoi ? Ben parce que les Lush Rush aujourd'hui nous ont fait la joie d'être parmi nous. Moi c'est Aurélie et Ed est avec moi aussi.
1: Salut tout le monde, je suis ravie de vous retrouver pour ce numéro où on reprend les interviews. On avait eu des très bons retours, nous disons qu'en fait c'était chouette quand on avait des invités. Donc voilà, on va essayer d'en faire un petit peu plus.
2: Bonjour, c'est Joanne.
3: Salut Peggy.
4: Bonjour, et Laurane.
0: Merci d'être avec nous les filles, ça nous fait bien plaisir. On va donc commencer par vous poser quelques questions. Et nous aurons aussi la joie d'entendre les choix de nos invités, ainsi que des deux membres qui n'ont pas pu être présentes, Eva et Aurélie, qui nous ont donc fait part de leur petite sélection. Et surtout, nous allons avoir la joie d'écouter en exclusivité des morceaux enregistrés récemment par Lush Rush, qui ne sont pas encore sortis en disque. Donc voilà, en exclusivité pour les auditeurs de la Droguise Radio, nous écouterons deux morceaux extraits du futur EP à venir. Donc, nous allons commencer cette interview par la naissance du groupe. Comment est-ce que Lush Rush est né ? Est-ce que vous pouvez nous en dire un petit peu plus ?
3: Alors, c'est quelle année ? Je crois qu'on a commencé en 2015-16, je crois. Ouais, c'est ça, à peu près. Et je venais de finir un groupe que j'avais qui s'appelait Suppressives. Et
0: c'est Peggy,
3: en fait,
0: là, qui parle.
4: Oui, j'allais dire, Peggy, dans Lush Rush, tu joues à la basse.
3: Yes. Voilà. Et du coup, j'avais arrêté ce groupe-là, et Jojo venait de commencer la batterie, du coup, je lui ai proposé qu'on se lance pour faire un truc ensemble, et puis, ça a été vraiment le début.
2: Donc, au départ, on était trois. Pour la première répète prévisionnelle, on avait Peggy à la basse, Evelyne à la guitare qui commençait également, et moi qui commençais la batterie. Et j'ai une de mes meilleures amies qui s'appelle Eva et qui chante hyper bien, mais qui n'avait jamais chanté. Et j'ai eu un espèce d'éclair de me dire, mais pourquoi on ne va pas lui proposer de chanter avec nous ? On avait commencé par des reprises, il me semble, de Cherry Bomb. Et je ne sais même plus, mais enfin, on avait deux titres qu'on voulait essayer en répète. Donc je propose à Eva que ça emballe et on essaye comme ça une première répète qui se passe bien. Et en sortant de la répète, toutes les quatre, on se dit c'est con quand même, il nous faudrait une guitare lead. Et de fait, on était là, on est que des gonzesses, ce serait rigolo d'avoir une autre gonzesse, mais alors est-ce qu'on connaît une nana qui fait de la guitare.
4: Donc vous avez fait votre première répète, batterie, A4, d'accord.
2: A4, guitare rythmique, chant, basse, batterie.
4: D'accord.
2: Et donc on était là, on va chercher, on va réfléchir autour de nous. Moi je suis rentrée donc, dans ma maison et j'ai mon enfant qui joue de la guitare depuis qu'elle a 11 ans et qui était en train de jouer de la guitare et je me suis dit mais en fait je suis complètement con.
4: C'est un groupe effectivement avec une mère et une fille.
2: C'est quand même génial. Et du coup petit tilt en me disant mais en fait j'en ai une sous la main. Donc je suis allée la voir en me disant tu veux faire...
4: Du rock avec maman.
2: Du rock avec maman, mais c'est exactement ça. Ma question, tu veux faire du rock avec maman et parrain, parce que Eva est le parrain non officiel de Lolo. Et elle m'a dit, qu'est-ce que vous faites ? Là, on fait des reprises, on fait Cherry Bomb, des Runaways. Oh, ça va, c'est facile. Et c'est ouais, adolescence. Et voilà. Du coup,
4: est-ce que vous et les autres membres avez déjà fait des groupes avant ? Toi, Peggy, tu viens de dire que ok. Et pour les autres, c'était une première à chaque fois. Okay.
3: J'étais la seule à avoir eu une petite expérience, on va dire. Et du coup, non, ce n'était pas du tout une volonté. En fait, moi, dans mon autre groupe, c'était une nana aussi au chant. Et il y avait un mec à la batterie et un autre à la guitare. Ce n'était pas du tout... C'est vraiment le fait des rencontres et d'avoir des musiciens disponibles. Quoi. Donc voilà, là, c'était l'occasion pour... que toutes celles qui commençaient, qu'on fasse un truc en commun.
2: Après, juste pour la dernière, j'avoue que sincèrement, on s'est dit, c'est rigolo, on est quatre nanas, donc ce serait marrant d'avoir une cinquième nana, parce que de fait, on s'était choisi et qu'on était quatre meufs. Donc c'est vrai que pour Lolo, déjà, ça s'est fait spontanément, mais là, on s'était dit, ce serait marrant d'avoir une cinquième fille, Mais au départ, ça, c'était pas réfléchi comme ça. On nous l'a beaucoup, beaucoup renvoyé. Alors, après, c'était aussi... c'était plutôt appréciable et ça nous a fait aussi plaisir de montrer que les filles peuvent faire de la musique et sont tout aussi capables. Et on a vu que c'était compliqué pour certaines personnes de le comprendre et d'y croire. Parce qu'on nous explique toujours plein de choses parce que comme on est des filles, on est forcément un peu plus cons.
0: Tu veux dire quand vous préparez par exemple pour jouer, c'est des gens
2: pour
0: des techniciens
2: jouer,
0: ou...
2: quand on va acheter des cordes de guitare, quand on met des trucs très très cons, hein, mais on nous a quand même beaucoup envoyé le fait qu'on était des filles, on nous donnait des conseils et principalement Lolo qui s'est quand même pris pas mal de réflexions en sortant des concerts.
4: Ah ouais.
2: Je lui passe.
5: Je dois raconter les réflexions que je me suis prises. des petits vieux qui viennent me voir, qui me disent ah j'aurais pas fait ça. Ça, etc., alors que j'ai absolument rien demandé, mais bon, bref,
4: le côté en plus fille et jeune en plus,
5: c'est ça. Je pense qu'ils m'ont spoté parce que j'ai l'air timide, machin, etc. Alors que je reviens à ce que j'ai dit, hein, je t'ai jamais rien demandé, donc je vois pas pourquoi tu me casses les couilles, mais voilà.
0: Du coup, on va parler de l'enregistrement de la démo. Vous avez joué un petit peu avant, vous avez enregistré direct la démo. Et dans quelles conditions ça s'est fait ?
3: Pour la démo, alors en fait, assez vite, on a fait les concerts. C'était, je crois que le premier... Ah oui, le premier, c'était à...
2: Vitry, pour le soir de mon anniversaire. Et c'était Jeannot, le patron du Holy Holster, qui nous avait invités. Et on était terrorisés. Ma maman avait amené on était dans un squat, ma maman avait amené un gâteau pour mon anniversaire à la fin, et on a un peu picolé, on peut le dire, et Eva s'est éclaté les ligaments croisés dans les chiottes le premier concert.
3: Et tellement elle s'est bourrée la gueule, l'après-concert,
2: voilà, trop
3: d'émotions.
2: Béquille pendant 2 mois après notre premier concert, donc c'était un peu épique, mais drôle néanmoins.
3: Ouais. Non, donc du coup, voilà, on a fait assez rapidement les concerts. Et c'est le fait qu'on soit un groupe avec que des filles, ça...
2: C'était facilitateur,
3: Ça a été facilitateur, effectivement. Enfin, voilà, on nous a... c'était un peu la caution fille des concerts. Donc, on a été pas mal sollicités. C'est vrai qu'il y avait... Et dès qu'il y avait des événements qui étaient un peu autour... justement
2: de la féminité, de la place que peut prendre la femme aussi sur une scène rock qui est parfois misogyne, disons-le.
3: Et du coup, on était invités assez assez rapidement.
2: C'est factuel. Et pour l'enregistrement, c'est pareil, c'est assez rigolo. Je me suis retrouvée à la touche féminine. Ce qui est assez drôle quand on connaît ma voix et ma tessiture vocale et mes capacités de chant qui sont quand même très limitées pour RAS et Comintern Sect, donc faire les chœurs. Et donc j'étais la caution féminine des chœurs. Et l'ingé son de Comintern, qui était leur pote d'ado, je sais pas, on discute et je lui explique que j'ai un groupe avec des filles. Enfin bref, ça l'a beaucoup intéressé. Il est venu nous voir et il a beaucoup aimé. Et très vite, c'est lui qui nous a proposé de nous suivre. Et la démo et le premier EP dans des conditions super. À chaque fois, on a été quand même très chouchoutés.
3: On avait un super studio.
2: Ouais.
3: Voilà. Où il y a Bowie qui avait enregistré des trucs là-bas, donc on était tout.
2: Service quoi, ça a été.
3: Disons que ça a été royal parce qu'on n'a pas, on n'a pas déboursé un sou quoi. Donc.
2: Et puis on n'a pas eu à
3: chouchouter. On a eu entre l'enregistrement. Le master et tout, enfin il s'est occupé de tout, donc c'était du pain béni quoi.
2: Voilà.
4: Alors on a eu une petite présentation de ton background, de ton pedigree, Peggy. Est-ce que on peut passer un petit moment musical et que tu nous fasses écouter un morceau que tu as choisi de passer, d'un truc qui te fait plaisir à écouter et puis à partager avec nous les auditeurs et auditrices?
3: Oui, voilà, Affective Game. Donc c'est Ostavka. Et c'est
4: Affective Game.
3: Affective Game.
4: Merci, j'adore Ostavka. Je suis assez contente. J'ai un vinyle que j'avais réussi à choper. Et il joue pas souvent, il joue plus d'ailleurs.
3: Ouais.
4: Et j'affectionne pas mal ce groupe.
3: C'est un groupe, ils sont
4: bretons,
3: je crois. Mmh. Oui, je crois qu'ils sont de Brest aussi, il me semble.
4: Ah, oui. Hein,
3: et avec une voix féminine au chant. Et je crois qu'il y a que des gars derrière, non?
4: Il me semble,
3: ouais. Ouais, hein, je crois. Et non, franchement, c'est super bien.
4: Très cold en tout cas.
3: Ouais, ouais, ouais. Et pareil, ce scud, là, je l'ai trouvé à Morlaix.

0: On est de retour sur le plateau de Female Trouble, en direct d'une cave sombre dans le sud de Paris.
1: Humide.
0: donc toujours Aurélie et moi-même, Ed, on est donc sur Female Trouble numéro 15 et nos invités sont Lush Rush. On va passer à la présentation de Lolo qui joue de la guitare dans Lush Rush. Lolo, bah déjà merci d'être venu. Je sais que c'est chaud, en plus un dimanche, on a tous tout un peu la gueule à l'envers pour rester poli. Et ben Lolo, est-ce que tu veux bien te présenter et puis présenter ensuite un morceau que t'as envie de passer à la radio?
2: Là j'essaye de trouver un sens à ma vie actuellement. Yes. C'est un peu compliqué.
0: C'est une quête, je pense, perpétuelle.
2: Oui, j'ai l'impression, pour l'espèce malheureusement.
0: T'as commencé la guitare à quel âge, du coup?
2: Je crois que j'ai commencé à 11 ans, oui. Et c'est vraiment nul, mais j'ai commencé parce que je jouais à Guitar Hero et j'ai trop kiffé et je voulais essayer ça en vrai. Et après, voilà quoi, j'ai continué sans prof ni rien du tout en entrant dans le groupe avec ma maman. Et voilà, c'était une chouette expérience, moi j'ai bien aimé.
0: Et t'as d'autres projets à côté ou...
2: De projets...
0: De musicaux?
2: Musicaux, non. J'aimerais bien commencer à faire des trucs toute seule dans ma chambre, mais il faut de la motivation.
0: Et pendant les confinements, tout ça, t'as eu un peu de temps de composer ou ça a pas du tout
2: été ton... Pendant le confinement, j'étais en plein diplôme. J'ai eu le temps de rien faire du tout, mis à part pleurer un peu sur mes projets.
3: Mince. Oui. Rappelle-moi, tu as quel âge?
2: J'ai 23 ans.
3: Donc t'as commencé le groupe à quel âge?
2: Je pense à 17 ans, 16-17 ans, oui.
3: D'accord. Et est-ce que tu sentais un peu un décalage de par ton âge d'être au milieu de gens un peu plus âgés ou toi t'as jamais posé?
2: Ça va parce que j'ai toujours... ma mère m'a toujours fait traîner avec son groupe de potes de n'importe quel âge, donc ça c'était pas vraiment un problème. Mais le décalage, peut-être j'ai senti par rapport au fait de me mettre en avant ou de dire mes idées, etc. Mais je pense que c'était plus parce que j'étais jeune que parce que c'était des gens plus âgés, quoi.
3: Du coup, tu vas nous passer un petit morceau?
2: Ouais.
3: Vas-y, dis-nous.
2: Alors, par contre, c'est de l'électro. Ça n'a rien à voir avec... Ouais. C'est Animation de Young Juvenil Youth. C'est une artiste japonaise qui fait tout toute seule et j'adore.
3: Écoute, je pense que ce sera une grande première sur Doogies, mais on va s'écouter ça.

0: Alors, on vient d'écouter le choix de Lolo de Loche Rush. J'espère que vous êtes toujours avec nous. On revient à des guitares et de la batterie. Voilà. Et du coup, on voulait vous demander pour du coup, donc, l'enregistrement du EP. Enfin, vous nous avez déjà un petit peu parlé. Est-ce que vous avez deux, trois trucs à dire sur, par exemple, la réception de... Bah, la réception par le public de la sortie de ce disque, ou si vous avez des choses à dire sur l'enregistrement, voilà, des choses comme ça.
1: EP qui est quand même sorti chez Contra, hein, c'est bien ça.
2: Ouais, bah, Contra était hyper gentil. Je leur ai envoyé un petit mail en disant voilà, on veut. Ils ont dit bon, c'est pas exactement notre cam, mais ça nous intéresse. Et ils nous ont proposé d'en sortir 300 et on en récupérait, donc ça nous allait bien. En fait, on était déjà tellement contentes d'avoir, enfin, je parle pour moi, mais je pense que c'est un peu collectif, d'avoir un objet fini, un vrai. Donc, bah, on a dit go banco. Après, on est un peu nul en com et en marketing, on va dire. Donc, on en a posé un peu là où on pouvait, mais très peu. On a laissé un peu contre-gérer, on ne sait absolument pas. De toute façon, on n'a pas énormément de retours sur. Les ventes, sinon, si ce n'est qu'on a eu des reviews assez cool d'un peu partout et bah, du coup c'était, voilà, c'était sympa, on avait des comparaisons avec des groupes un peu béton, la voix d'Eva qui faisait penser à Suxi, des trucs comme ça, donc c'était assez flatteur. Après
3: on a eu étant donné que Contra quand même ils distribuent pas mal sur l'international, on a eu on est passé sur des émissions radio. Ouais, américaine, allemande aussi, ouais, peut-être anglais, ouais. Donc du coup voilà, c'est vrai que bon, bah, le fait d'être sur Contra, ça nous a permis un petit peu d'être un peu plus diffusé. Et il y avait quand même une radio, alors je ne me rappelle plus lequel, on était sur le top 1, ouais. On était le premier morceau de la semaine à être passé de la sélection des auditeurs, enfin bon, bref, voilà, notre petite fierté, c'était bien sympa. Donc voilà, après c'est vrai que sur les 45 même, on n'a pas trop eu de retour, je sais même pas sur ce qu'on... Ouais, on sait rien du tout, combien était distribué par contrat ou quoi, on ne sait pas du tout, c'est un peu... C'est l'inconnu, on verra.
0: Et du coup, il y a Aurélie a remplacé Evelyne, c'est ça? Juste on dit deux mots.
3: Ouais, alors en fait, donc quand on a enregistré donc l'EP... Et Evelyne, voilà, qui avait aussi d'autres projets à côté, et surtout, enfin, un projet de vie qui lui permettait plus trop d'avoir le temps de se consacrer au groupe. Donc, du coup, on a changé de guitariste et on a fait des auditions. Jenny était venue, d'ailleurs, Jenny Wu, là, vous avez pu entendre sur les dernières émissions. Est venue et en fait on a et Aurélie, voilà, une autre, celle qui remplace maintenant Evelyne, et voilà, donc
2: comment ça s'appelle, les Iquettes, ouais, c'était grâce à Victoria et les Iquettes, parce qu'elle avait ouais, salut les Iquettes, où elle nous avait dit j'en ai parlé à une copine, ça pourrait l'intéresser, enfin c'est elle qui nous a mis en contact aussi, et donc on a dit bah ouais carrément, et c'est comme ça qu'on a eu le contact d'Aurélie qui est venue et qui était hyper enthousiaste. Et bah, du coup, ça a matché assez rapidement. Donc, on est reparti en répète avec Aurélie. Après, il y a eu le Covid et notre chanteuse qui a eu un bébé. Donc, ça a un peu ralenti pas mal de choses, bah, comme pour tout le monde, je pense. Donc, ça a été plus compliqué ensuite de s'organiser, mais on a continué à le faire, mais plus en dilettante, parce que c'était... C'était complexe. Et du coup, ça nous a amené à réfléchir à faire un deuxième EP parce qu'on avait beaucoup de titres qu'on jouait et qu'on n'avait absolument aucun enregistrement valable. parce qu'on n'est pas des très bonnes élèves, on n'enregistre rien. Donc, on a décidé de le faire. Et comme c'est pareil avec le Covid, etc., JC était très, très sollicité. C'est Peggy qui a initié le deuxième enregistrement.
3: Donc oui, le deuxième enregistrement, donc là pour le coup c'était ce qui va bientôt sortir, voilà. On va écouter un extrait tout à l'heure. Voilà, on va l'écouter maintenant. Et du coup c'est Request. Donc voilà, c'est un morceau qu'on affectionne particulièrement avec Elorane. On aime bien ce morceau. Enfin voilà, il y a un truc qui... Il est venu assez naturellement et très rapidement, toutes les deux. On sait, je sais pas, il y a une espèce de question-réponse, basse-guitare. Et c'est... Voilà, ça... On aime bien jouer ce morceau. Et c'est Judas, Franck, de 8-6 Crew, le batteur de 8-6 Crew, qui nous a fait l'enregistrement. Voilà.
0: On s'écoute ça alors.
3: Voilà.

0: On vient d'écouter Request en exclusivité sur Doggies Radio dans Female Trouble. C'est un morceau donc remasterisé de Lush Rush qui sont nos invités aujourd'hui. C'est au tour de Joanne. Joanne, est-ce que tu veux bien nous dire un petit mot sur toi, sur la musique, ton rapport à la musique, et puis un morceau que tu souhaites passer aussi dans l'émission. À toi
1: Alors,
0: le micro.
1: en fait, j'ai fait de la musique, mais très jeune, j'ai fait du piano. J'étais pianiste pendant 9 ans et j'avais complètement occulté ce truc-là, sachant que, en fait, moi, j'ai des appétences pour des instruments qui sont un peu compliqués. C'est-à-dire que les deux instruments que je rêvais de faire ado, c'est ou de la contrebasse ou de la batterie. Hein, on est sur du simple à transporter et du facile à jouer. Voilà, en vieillissant, enfin, je m'étais dit que c'était plus pour moi, en fait, très sincèrement. Et en discutant avec une copine qui avait, pour l'anecdote, c'est Pénélope Bagieu, la dessinatrice, qui faisait de la batterie. Et je lui dis, ah, c'est génial, j'aurais rêvé en faire. Mais je suis trop vieille. Elle me dit, bah, t'es con. Moi, je prends des cours à Bastille, le prof est super, et puis c'est rigolo, tu verras. Et en fait, je me suis dit, ouais, elle a raison. Je sais. 35
0: T'as
1: balais,
0: commencé
1: ouais, ben
0: la
1: voilà.
0: batterie
1: Et
0: à
1: puis
0: 35,
1: 13 ans de
0: ouais.
1: dilettante, mais je me suis dit pourquoi pas. En fait, j'ai toujours eu envie de le faire, ça peut être juste un truc réjouissant pour moi. Et en fait, en commençant, bah, très vite, Peggy m'a proposé. J'avais déjà fait un crash test après un cours de batterie à lui faire la rythmique à 4 temps pour les suppressifs parce que leur batteur les avait lâchés au dernier moment. C'était très rigolo parce que j'avais très très peur et je ne savais pas faire grand-chose. Et du coup, après, elle est venue me chercher pour monter éventuellement un groupe. Et c'est vrai que ça m'a plu. Et puis, ça m'a aussi fait progresser, parce que j'ai qu'une heure de cours par semaine. Donc, ça me permettait d'avoir des répètes et plus. Voilà. Et du coup, j'arrive pas à dire vraiment que je suis batteuse. Je ne sais pas si je le suis réellement. Un peu un syndrome de l'imposteur, mais en même temps, ça me plaît. Donc, j'ai pas envie d'arrêter particulièrement.
0: Et c'est pour le coup encore plus rare que des bassistes ou des guitaristes. Les nanas à la batterie, pour le coup, enfin, en tout cas, dans la ville où on habite, même dans d'autres villes, c'est beaucoup, beaucoup moins commun quand même.
1: Ouais, mais moi, c'était vraiment, je sais pas, c'était une espèce de
0: Pour avoir pris, je
1: fantasme.
0: crois, 5-6 cours dans ma vie de batterie, c'est vrai que je ressens ce que tu dis, parce que ça m'est arrivé aussi de dépanner comme ça, vite fait, juste pour avoir la rythmique pour des potes. Mais en fait, c'est que comme ça que tu progresses,
1: Ouais.
0: c'est en ayant un groupe et en se lançant après
1: Ouais,
0: dans
1: puis
0: le
1: avoir
0: temps,
1: fait du
0: quoi.
1: solfège et d'un autre instrument, je pense que ça m'a aidé quand même par rapport à la rythmique, en tout cas. C'est-à-dire que je suis pas une très bonne technicienne, mais par contre, j'ai en tout cas un sens du rythme, je pense, même s'il n'est pas foufou, parce que 8 ans de piano, de métronome, de machin, je pense que ça m'a aidé en vrai. Après, voilà, je ne suis pas une autodidacte, mais bon, ça m'amuse, ça me plaît, j'ai pas envie de toute façon, c'était le but, c'est de se faire plaisir en fait.
0: Oui, du coup, ouais, bien sûr.
1: Et nous, notre but avec le Shrush, c'était ça, donc ça me convenait parfaitement. Alors, j'ai choisi Hot Topic de Le Tigre, qui est donc le deuxième groupe de Kathleen Anna de Bikini Kill, parce que déjà, je suis très très très fan de Kathleen Anna et particulièrement du Tigre, que j'ai eu la chance de voir deux fois en concert à Paris il y a très longtemps, parce que je suis un peu âgée. Et enfin voilà, elles ont arrêté. Je sais pas si elles vont. Je crois qu'elles voulaient éventuellement reformer. En tout cas, Bikini Kill s'est reformé. C'est excellent. C'est au niveau des paroles, c'est féminisme et revendicateur et queer. Enfin, c'est tout ce que j'aime. Et musicalement, ça passe de l'électro au punk au truc plus soul. Enfin, c'est hyper vaste. Et j'ai choisi Hot Topic, qui est une rythmique presque fiftos, mais au niveau des paroles, qui est bien plus agacée que ça. Voilà.
0: Et c'est parti!

0: Voilà, c'était le choix musical de Joanne de Lush Rush. Alors, Lush Rush, pourquoi Lush Rush
1: hein Lush Rush, pourquoi Lush Rush? Parce que on est pas très. Ouais, aucune idée. On avait.
2: Pas très inspiré.
1: Voilà, c'est ça, vu qu'on n'est pas très inspiré généralement pour trouver des noms. J'ai ouvert un recueil de recettes de cocktails. Et du coup, voilà.
0: C'est un cocktail, le Lush Rush.
1: Ouais, figure-toi. Et alors, j'ai jamais
0: d'où la pochette du EP avec les cocktails.
1: Voilà. Voilà. Ça vient de ça. Et sauf que, il y a une suite que je sais pas, je l'ai oubliée. Joanne va s'en rappeler, elle.
3: Du coup, elle nous avait proposé plusieurs noms de cocktails. C'était celui-là qui nous a toutes convaincues. Et j'ai quand même regardé si ça voulait dire quelque chose, parce que bon, c'était très joli, c'était mignon, mais en vrai, c'était un cocktail. Et en fait, il y a une définition dans un Urban Dictionary du Lush Rush, et faire un Lush Rush, c'est être le premier sur un buffet et tout vider. Et ça nous a beaucoup fait marrer. Et on s'est dit, ouais, carrément, c'est complètement nous.
0: Vous auriez pu vous appeler Pina Colada, quoi. Ouais, c'est quand même vachement mieux.
3: Et du
0: quoi.
3: Coup, moins bien. Et là, le fait d'arriver... et donc, voilà, pour la blague, le deuxième effet qui se coule du nom nous a bien convaincus. On s'est dit très bien, c'est celui-là, c'est pas un autre.
0: Ok, et vous pouvez nous dire deux mots sur les paroles donc, pourquoi ouais, les thématiques et puis pourquoi l'anglais?
1: Alors, juste. Alors, parce que bon, c'est Eva qui écrit les textes. Donc, elle est totalement autonome là-dessus. Nous. On a pas de, elle nous envoie après les paroles, enfin voilà. Et c'est au début c'était un peu parti. Elle écrivait sur les sept péchés capitaux. C'était un petit peu la ligne directrice de ces textes. Et puis bon bah après ça a évolué sur autre chose. Mais c'était un peu l'idée au début. Donc s'inspirait de chaque chanson était en lien avec un des péchés, donc voilà, d'où ces textes.
3: Et enfin, je parle en son nom, mais c'est ses influences aussi, hein, c'est-à-dire qu'elle a des influences, ce qui est assez rigolo, c'est qu'on a toutes des influences un peu rigolotes, on se retrouve, un peu différentes, on se retrouve sur une base commune, on va dire, de rock au sens très très large, mais c'est aussi des influences, elle, qu'elle avait, et le fait d'avoir des contretemps ou des... C'est vraiment propre à elle et ça matchait bien. Et comme elle voulait écrire, il n'y a qu'une chanson qu'on a écrite toutes les deux, parce que pour le coup, c'est moi qui l'ai proposée. Mais toutes les autres, c'est elle qui les écrit. C'était une volonté qu'elle avait. Et puis, c'était aussi des... Enfin, ça a évolué aussi en raconter un peu la vie des nanas ou des trucs propres aux gonzesses, vu qu'on était un groupe de gonzesses. Justement, sur le dernier titre, on verra Drunken Master. C'est assez rigolo.
4: Et en parlant d'Eva, on va peut-être passer le morceau qu'elle a choisi.
3: Tout à fait.
4: Elle ne pouvait pas être présente. Alors, c'est aussi un groupe que j'aime énormément qui s'appelle Belgrado, que Eva a choisi de nous passer. Je vais clairement écorcher le titre. Yes, Yeraz, voilà, de Belgrado. On écoute ça tout de suite.

0: Voilà, c'était le choix de Eva, la chanteuse de Lush Rush. On va donc pas tarder à se quitter. On va parler un petit peu de vos projets à venir.
1: Alors là, on a vu qu'on a enregistré les 6 derniers morceaux où on n'avait aucun enregistrement. Enfin voilà. Les projets, ce sera de sortir ces 6 morceaux-là. Pour l'instant, on n'a pas encore vu. Alors, on verra si le contrat est intéressé ou pas. Mais bon, voilà, on va les relancer. Et vu qu'on était sur l'enregistrement et un peu sur la compo, on n'a pas refait de concert. Puis il y avait le Covid, tout ça. Donc là, on va voir si on refait des concerts un petit peu ou pas. On verra. Tout est un petit peu en dilettante. Et puis c'est vrai que vu qu'on a un autre groupe aussi, nous, avec Eva, donc Curare, donc c'est vrai que ça nous prend aussi du temps à côté. Et Curare,
0: oui.
1: C'est plus post-punk, cold death rock aussi. Enfin voilà, on a plusieurs étiquettes qui nous sont
0: dans la tradition des noms en ce moment qui font du mal au corps, genre Parpaing,
1: Curare,
0: c'est ça. Alors là, Curare dans ta gueule, quoi.
1: Voilà, ça y est. Donc oui, ça c'est les noms du moment, quoi.
0: Ouais.
1: Simple, concis, court, rentre dedans, quoi.
0: Du coup, on va s'écouter le choix de Aurélie, donc la guitariste.
2: Donc Aurélie qui n'a pas pu être là parce qu'on est nul et qu'on a oublié de la prévenir. Et ça,
0: non,
2: c'est clairement de notre faute. Elle nous a donc proposé ce Surfbot, le titre Lot Lizard 93, qu'on écoute maintenant.

0: Voilà, c'était le choix d'Aurélie, donc qui fait la guitare dans Lush Rush. Et oui, vous êtes bien sûr oui, FM. voilà, donc on va se quitter, se faire des bisous et se dire au revoir. Et on va finir en s'écoutant la dernière exclusivité de Lush Rush. Mais d'abord, disons-nous au revoir.
1: Au revoir.
2: Ciao tout le monde.
3: Au revoir.
1: Merci beaucoup les filles d'être venues passer ce petit moment avec nous.
2: Ben merci pour l'invite.
1: Et donc on va écouter.
0: On va s'écouter Drunken Master.
1: Des morceaux remasterisés de Lush Rush.
2: Voilà, c'est un des futurs morceaux.
1: À sortir.
2: Voilà, à sortir.
1: Point d'interrogation.
2: Point d'interrogation.
1: Mais en tout cas, on l'exclut aujourd'hui
2: ouais,
1: pour vous.
2: Ce n'est rien que pour vous.
1: Ouais, c'est ça qu'on aime.
0: Salut et à la prochaine sur Droogies Radio.
1: À la prochaine, des gros bisous de Female Trouble.

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1: Direction Paris pour la section gros bras du hardcore parisien. J'ai cité Take It in Blood avec la sortie de leur album. L'album s'appelle Inner Voices. C'est sorti sur le label Born Dead Collective. Et on va écouter tout de suite le titre éponyme de l'album Inner Voices par Take It in Blood.
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1: Oi les Droogs, c'est de Warlin. On va écouter aujourd'hui 5 morceaux qui sont sortis en octobre ou en novembre 2022. Trop punk pour être oi, trop hardcore pour être punk. Depuis 2021, les Nantais de The Offense pratiquent un street punk aux influences variées. Peu soucieux des cadres de référence, The Offense assume son désir de liberté. Côté texte, le propos est plutôt cynique. Côté musique, c'est l'énergie qui est privilégiée avec un riffing teigneux qui néglige jamais l'aspect mélodique des choses. C'est ce qu'on peut lire sur Bandcamp. Donc un nouveau groupe de Nantes à ne pas confondre avec Offensive de Nantes aussi. Ils ont sorti leur démo le 10 octobre. Elle était en écoute depuis un mois avec des membres de Three Blaze Die, Subself, Headliners, Point de Suture, Angry Days, Confront, Satire Sociale, Cryptsense, The Offense, c'est Deuge à la basse, Raoult et Laurent aux guitares, Ronan à la batterie et Ben au chant. Je vous propose d'écouter le morceau Totalitarian Mood, sorti le 10 octobre dernier. C'est The Offense de Nantes.

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1: Voilà, c'était The Offense de Nantes avec leur morceau Totalitarian Mood, sorti le 10 octobre. Allez, on va continuer avec un groupe de Barcelone qui tape dans le punk sans punk et qui vient de sortir sa démo sur Bandcamp le 14 octobre. Le groupe s'appelle Matrix et semble être composé de 3 nanas et de 2 mecs. Ça a été enregistré par Juan Carlos Rio Trot au Trash Zone Studio et ça a été mixé et masterisé par Will Killingsworth, une fois de plus, au Dead Air Studio. Plus d'infos dès que j'en sais plus, Matrix sur le droogies.org avec leur morceau Bottom Feeder. Oi. Oh oui.

Wiz.org, c'était les Barcelonais de Metrix avec un extrait de leur démo qui vient tout juste de sortir. On va passer maintenant à un groupe que j'ai connu via un partage de l'ami Lucas de Gand. Un groupe de Groningen en Hollande qui s'appelle Front Sector et qui s'est formé en 2021. Ça joue du Dutch Punk, pas du Deutsch Punk, hein, Dutch Punk. Ce quatuor a sorti le 25 octobre son premier disque qui comprend 7 titres. La pochette est signée Dylan Hayes, qui est aussi le guitariste du groupe. C'est sorti en cassette et en CD, mais pas de vinyle dispo. Je vous propose le seul morceau chanté en néerlandais, Stenkoud, et ça veut dire pierre froide. Gruiz Radio, Front Sector, Stenkoud.

C'était les Hollandais de Front Sector avec leur morceau Stencoud. On va s'intéresser maintenant à un nouveau groupe new-yorkais qui vient de sortir son premier EP, The War Has Just Begun, le 4 novembre 2022. Il contient 4 morceaux de street punk à la sauce américaine. C'est dispo en écoute sur les plateformes de streaming habituelles. Le groupe a déjà annoncé la sortie d'un split avec Spirit 86 dans les semaines à venir. En attendant plus d'infos sur The Stress, je vous propose d'écouter le morceau qui donne son nom à cette EP, The War Has Just Begun. Oi, The Stress, Droogies Radio.

On y retrouve dans le groupe les trois anciens membres de Sous Escort. Ça vient de Genève, c'est revanche, avec leur titre Ravageur Poucave sur Druggies Radio. Oi! Oh yeah.

0: Voilà, c'était Revanche avec un nouvel extrait de leur album qui vient de sortir ce 5 novembre 2022. Il est déjà l'heure pour moi de vous quitter, mais j'y reviens vite. J'ai compris, mes gens. 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C'était Do Harlin. Ciao.
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Salut à tous les auditeurs de Drugs Radio, c'est Snooko Machine. On part sur un super track du groupe Lion Slow, Skinhead Oi Oi, ACAB 1312, Working Class. Excellent, excellent. La voix de la rue ne s'éteint pas. C'était Snoop pour Drugs Radio. Bonne écoute.

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2: Vous avez pris place à bord de l'avion numéro 666 à destination du Mexique. Nous allons visiter les sympathiques personnages du groupe Brujeria avec leur titre agressif La Migra, des riffs corrosifs et une voix provenant direct d'outre-tombe vous entraîne dans un mosh pit de tous les diables. Bonne écoute et on se protège. C'était bien évidemment Snook, le seul, l'unique en chair et en os sur Drouguise Radio.

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Okotown de Limoges voulait écouter les Rennais de The Decline. Le morceau qu'il a choisi, c'est Along the Red Brick Walls. N'hésitez pas à nous balancer vos suggestions pour les prochaines playlists des auditeurs. droogiesradio@gmail.com. Tout de suite, The Decline, Along the Red Brick Walls.

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1: Une petite découverte avec les excellents sluggers qui nous viennent tout droit de Californie du Nord. Ils annoncent la sortie d'un nouveau disque sur Longshot Music pour les États-Unis et Try and Stop Me pour l'Europe. Et on va s'en écouter sans plus attendre un petit extrait. Ça s'appelle Dead State. C'est Slugger sur Drouillis Radio.

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On a reçu à nouveau un mail sur la Drouguise Radio de la part de Philippe d'Orléans qui nous envoie la démo d'un groupe qui s'appelle Les Strakes. Alors, j'ai pas plus d'infos que ça pour l'instant, mais on va écouter un titre extrait de cette démo. Il y a deux titres et on va écouter Les Strakes avec le morceau Tu cours.

pote Languy qui voulait écouter un petit extrait de l'album, de la compilation Oil Album. C'est un titre de la confrérie des connards qui s'appelle Metropolis.

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1: Salut les Drouguises. Parlons aujourd'hui des Bretons de Saint-Dôme 81 et de leur EP Loupard Sensible sorti chez DMF. Rien d'étonnant que je les chronique puisque je les avais mis dans mon top 10 des sorties de 2020. Alors commençons par le commencement, la pochette. La pochette est complètement loupard mais aussi complètement sensible. Très colorée, très pop. Le genre de pochette qui ressort dans ta collecte, tu vois, au milieu de celle en niveau de gris là. Gros point noir par contre, il n'y a pas d'insert. Et surtout, il n'y a pas d'indication de vitesse de lecture sur le disque. C'est triste de ne pas penser au DJ à Vinet. Combien de gens en soirée vont entendre ça ? C'est pas cool quand même, hein. Jamais j'aurais cru écrire ça, mais Lavilliers et Escher, ça passe très bien en street punk. Ça claque même. Ça claque autant que ça sort de l'ordinaire. C'est une agréable surprise, mais ça correspond à ce que j'ai envie d'entendre quand je mets un disque de ces Bretons sur une platine. Bon bah... on va écouter les deux titres du coup. Trafic et Tu ne me dois rien.

0: C'était Trafic et Tu ne me dois rien, les deux faces de l'EP de Syndrome 81, Loupard Sensible, sorti chez DMF en 2020. C'était Milky pour Droogies Radio. Restez à l'écoute car la voix de la Hoy ne s'éteint pas.
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Oscar, le Toulousain, nous propose d'écouter un morceau nous venant d'outre-Atlantique. Il s'agit des Américains de Armor. Le morceau, c'est Fraude.

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1: Droogies, Droogies. Bienvenue pour une petite découverte. Avec un an de retard, j'avoue, parce que on va parler aujourd'hui de l'EP, du dernier EP même de Toro Bravo, le groupe mythique lituanien créé en 97, qui ont sorti en février 2021, donc un EP, ça fait trois fois que je le dis, chez Pasidarik Pats Records, et qui s'appelle Mestoka Karta. Trêve de blabla, hein, on va tout de suite écouter d'ailleurs un morceau qui s'appelle Karta.

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1: Salut les Drougs, c'est de Warlin. Alors j'ai investigué auprès de mon contact basque Urtasun pour en savoir plus sur Leinu Zara, un nouveau groupe qui se partage entre Nafarroa et Pamplune. Il m'a dit que c'était des vieilles gloires de Nafarroa et que le batteur jouait dans le fameux groupe de punk Siete Valas. Ils ont sorti 4 morceaux en 2022, 3 compositions et une adaptation de Camera Silence. Je vous propose d'écouter le morceau Hacker Belts. Leinu Zara, c'est une découverte, Drougiz Radio. Oi.